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1: Il est 2h.
2: De toute façon, moi je vous dis, je suis un éternel débutant, donc je me remets en question en permanence. Alors je sais que ça va paraître un peu prétentieux, mais il faut toujours que je m'étonne moi-même, tout en étonnant les gens qui ont eu le talent de me donner d'aussi belles chansons, que ça soit Jean Foc, Le Baron, Joseph Danvers, etc. Moi quand ces gens-là me disent « Ah, sur ma chanson tu m'as filé les poils », j'ai gagné mon pari, quoi, en espérant après filer les poils au public, parce que c'est quand même le public qui me fait vivre depuis longtemps.
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0: d'interpréter ses propres titres comme « Prière à Tsumba »,« L'orgue chantait toujours » et « Le paradis perdu ». Ses apparitions sur de nombreuses scènes parisiennes déclenchent des applaudissements nourris. Elle devient la chanteuse populaire par excellence, une artiste qui chante avec le cœur. En 1940, elle rencontre Aimé Barelli, célèbre arrangeur et trompettiste de jazz, qu'elle épouse quelques temps plus tard et avec lequel elle a une fille, Minouche Barelli, future chanteuse. Le 7 juillet 1942, c'est la consécration, grâce au titre « Mon amant de Saint-Jean ».
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1: Sa carrière prend de l'envergure. Elle continue de chanter des refrains incontournables de l'après-guerre, comme « Des mensonges »,« Deux petits chaussons », »,« Jambalaya » et « Mon cœur est un violon ». Elle remporte même le Grand Prix du disque en 1956 avec la chanson « Java ». Lucienne Delisle nous quitte prématurément à Monaco le 10 avril 1962, atteinte d'une leucémie.

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2: Né le 1er avril 1929 à Bordeaux, Marcel Hamon se prépare à devenir professeur d'éducation physique, mais son attrait pour la chanson est trop fort. Il quitte alors sa Gironde natale en 1951 pour tenter sa chance à Paris. Après s'être fait remarquer dans plusieurs cabarets de la rive gauche, parmi lesquels la Villa d'Est et la Fontaine des Quatre Saisons, il passe à l'Olympia en première partie d'Édith Piaf. Son premier grand succès intervient en 1956 avec la chanson « Escamillo ».

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1: Ces chansons, souvent joviales, sont très appréciées dans le courant des années 50 à 70. Citons parmi celles-ci la chanson du Grillon en 1957, Tout doux, tout doucement et Bleu, blanc, blond en 1959, et surtout Un Mexicain en 1962, chanson offerte par Charles Aznavour, qui se classe plusieurs semaines numéro 1 des ventes et qui devient son plus grand succès.
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Grâce à sa popularité, Marcel Amont participe à de nombreuses émissions produites par le couple Maritille et Gilbert Carpentier. Après s'être mis à l'écart du show business dans les années 80-90, ce géant du music-hall revient sur le devant de la scène dans les années 2000 en sortant un nouvel album intitulé « Décalage horaire », incluant des duos avec Agnès Jaoui et Gérard Darmon. Il retrouve également son public lors de la tournée « Âge tendre » et « Tête de bois ». Considéré avec Lynn Renault, Hugo Frey et Charles Dumont comme l'un des derniers représentants de la chanson française d'avant les années yéyé, Marcel Amont s'éteint à Saint-Cloud le 8 mars 2023.

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1: Il est 3h.
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que par Angèle Guler, fondatrice des Jeunesses de la Chanson. Ce tremplin lui ouvre les portes de l'Eurovision de la Chanson en 1970 avec le titre « La Belle Époque ».

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1: André Simons rend hommage en 1973 à Georges Brassens en interprétant plusieurs de ses chansons. Elle s'installe à Paris en 1976 et enregistre plusieurs singles et albums, dont notamment Le Cœur Violon en 1980, récompensé par le Grand Prix International du Disque de l'Académie Charles Cros. Quelque temps avant sa mort, la SACEM lui décerne le prix René Jeanne. Alors qu'elle était destinée à une brillante carrière, André Simons est retrouvé sans vie à son domicile parisien du 141 rue Marcadet le 1er août 1984. Elle n'avait que 35 ans.

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1: Je chante pour qu'on m'écoute, je chante pour qu'on m'entende, je chante pour qu'on entende les gens qui ont écrit des mots et ceux qui ont fait des musiques. Je chante pour qu'aussi on entende les musiciens qui sont derrière moi. Je chante pour les autres, je chante pas pour moi. Je chante spécialement pour les autres, pour leur dire des choses que j'ai envie de leur dire, comme par exemple mon fils chante, ou si tu t'imagines, ou des choses aussi diverses que ça, ou les feuilles mortes, ou la fourmi, ou les fusils d'argent, ou l'embellie, qui est une chanson d'amour merveilleuse.
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2: Né le 2 septembre 1939 à Moulins, Henri Tachant est remarqué par Jacques Brel dans un cabaret de Montréal et ce dernier l'encourage à se lancer dans la chanson. De retour en France, Henri Tachant sort un premier album en 1965 chez Barclay et remporte le Grand Prix de l'Académie Charles Cros. Se faisant petit à petit davantage connaître, grâce notamment à ses apparitions en première partie des représentations de Juliette Gréco, Isabelle Aubray, Pierre Perret et Georges Brassens, il enregistre de nouveau 33 tours. Ses chansons sont inclassables, tant son répertoire est hétéroclite. Faisant souvent preuve d'humour noir, Henri Tachant bouscule le monde du spectacle. L'armée, le clergé, les bourgeois, tout y passe. Malheureusement, il ne sera jamais reconnu à sa juste valeur, souvent délaissé des médias et de nombreuses radios. Il s'éteint le 16 juillet 2023 à Avignon, soit le même jour qu'une certaine Jane Birkin, beaucoup plus médiatisée, tout un symbole.

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2: Née en 1932, d'origine bretonne, Rosalie Dubois étudie le droit à Paris afin de devenir avocate. Pour y parvenir, elle finance ses études en vendant du poisson à Paris, rue Lepic. Elle fait alors la connaissance de deux célèbres auteurs de chansons, Pierre Macorlan et Bernard Dimet, qui l'encouragent à se lancer dans la chanson. Rosalie Dubois participe alors en 1959 au concours européen « Les numéros 1 de demain » en interprétant Julie Larousse de René-Louis Laforgue et remporte le premier prix. L'année suivante, elle gagne un second concours, le coq de la chanson française, avec la chanson « Parce qu'un air d'accordéon ». Puis une troisième intitulée « Cherbourg » la fait définitivement connaître. En pleine vague yéyé, cette chanteuse pourtant à contre-courant de l'atmosphère artistique du début des années 60 parvient à vendre 1 million de 45 tours. Après une longue interruption en raison d'un grave accident de voiture suivi d'une dépression, Rosalie Dubois revient sur le devant de la scène. Entre 1978 et 1982, et grâce à sa gouaille et ses idées bien tranchées, elle enregistre 5 albums de chansons révolutionnaires, reprenant notamment à merveille des chansons de contestation et de révolte de la Révolution française. Cette Bretonne catholique aux idées communistes s'éteint le 15 décembre 2024 à Mormant, en Seine-et-Marne.

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1: Il est 4 heures. 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

0: j'ai débuté en 1922, l'hiver 22-23, aux Folies Bergères. Car je viens du Music Hall, j'ai débuté au Music Hall, ensuite j'ai fait mon tour de chant, j'ai joué l'opérette, et jusqu'au jour où je suis rentré au cinéma, c'est-à-dire en 30, il va y avoir 30 ans.
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0: En mai 68, vous sortez votre premier succès, Alouette.
1: Ah oui, c'était... Je m'y attendais pas. D'ailleurs, on l'avait enregistré plusieurs mois auparavant. Et puis, il y a les événements de mai 68. Il y a un grand trouble politique. Il y a eu une révolution en France. Et à la fin de la révolution, je me retrouve numéro un au haut de parade. Mais numéro un, carrément, devant les Beatles. C'était sidérant. Je savais pas où j'étais.
2: Alouette, Alouette. Il faut faire la fête.
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2: Né le 19 décembre 1915 à Paris, Édith Piaf chante très jeune dans les ruelles de Pigalle pour gagner quelques sous. Elle tombe enceinte à l'âge de 17 ans, mais l'enfant Marcel ne survit que quelques mois, faute de soins. Grâce à sa voix étonnante et somptueuse, elle est repérée par Louis Le Play, qui l'a fait se produire dans son cabaret surnommé le Journeys des Champs-Élysées. Pour la première fois de sa vie, la môme Piaf reçoit un salaire. À partir de 1935, elle enregistre ses premières chansons, parmi lesquelles « La Java de Cézig »,« L'étranger » et « Les mômes de la cloche ».

Cette idylle ne dure que quelques mois. Il est vrai qu'il n'est pas évident de coupler vie artistique et vie sentimentale. Piaf passe souvent à la radio et effectue de nombreuses tournées en Amérique. Elle rencontre alors Marcel Cerdan, boxeur français, champion du monde des poids moyens. Le coup de foudre est instantané. Malheureusement, Cerdan meurt le 27 octobre 1949 dans un accident d'avion. C'est le drame. Elle ne s'en remettra jamais et écrit alors l'hymne à l'amour.

0: Malgré le chagrin, il continue à chanter et à séduire un public toujours plus nombreux. Les chansons à succès sont légion. Milord, Non, je ne regrette rien, Mon manège à moi, ou bien encore La foule.
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En 1961, bien que malade, elle rencontre Théo Sarapo, jeune coiffeur grec, avec lequel elle se marie. Edith et Théo chantent alors en duo « À quoi ça sert l'amour ?» Mais le cancer la ronge. À quoi ça...

Elle n'a que 48 ans et en paraît 70. Le 10 octobre 1963, alors qu'elle se repose à Grasse, dans les Alpes-Maritimes, son cœur s'arrête de battre. Elle quitte ce monde quelques heures seulement avant son ami Jean Cocteau, qui, apprenant la disparition de Piaf, est victime d'une crise cardiaque. Le Parisien libéré titre alors « La mort d'Édith Piaf a tué Jean Cocteau ».

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la chanson, c'est comme le cinéma, comme la littérature, c'est un moyen d'expression. Et on peut, dans la chanson, il y a des films politiques, il y a des films d'amour, il y a des films drôles. Il peut y avoir des chansons politiques, des chansons d'amour, des chansons drôles. Moi, j'ai envie d'utiliser toutes les facettes de la chanson. De temps en temps, je me lève le matin, et j'ai en tête une idée amusante, et je vais faire une chanson qui va être drôle, j'espère, du moins. Ou alors, je me lève le matin, j'entends une information, ça me met en colère, et j'ai envie de faire une chanson politique.

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1: Il est 5h.

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1: Ils viennent effectivement du cinéma ou du théâtre et n'étaient pas destinés à chanter. Et pourtant, ils ont poussé la chansonnette.
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1: Née en 1896 et morte 100 ans plus tard, Denise Gray a notamment joué dans La Boum. Elle chante en 1988 « Devenir vieux ».

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2: Né le 15 juin 1943 à Paris, Johnny Hallyday est confié à une tante puis à une cousine alors qu'il est très jeune. Il découvre à 15 ans le jukebox du golfe Drouot et devient un fan inconditionnel des rockers américains. Il passe à l'émission publique Parisien Cocktail, enregistrée au cinéma Mercadet en 1959. Les paroliers Gilles et Jean lui proposent alors leur collaboration et surtout un contrat chez Vogue. En mars 1960, il sort son premier 45 tours intitulé T'aimer follement.
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des millions d'adolescents, les enfants du baby-boom de l'après-guerre, se reconnaissent en lui et s'affirment. Johnny Hallyday devient un véritable porte-drapeau, frayant la voie à une pléiade de chanteurs et de groupes, comme Dick Rivers ou encore Eddie Mitchell. En fin 1966, il a déjà vendu 18 millions de disques. Johnny Hallyday devient une véritable bête de scène et les concerts deviennent gigantesques. Il se produit au Palais des Sports, au Zénith à Bercy, au Parc des Princes, au Stade de France ou bien encore à la Tour Eiffel en 2000 où 600 000 personnes se réunissent. Les succès sont légion et pour n'en citer que quelques-uns, Que je t'aime en 69, Oh ma jolie Sarah en 71, Ma gueule en 79, Rock'n'Roll Attitude en 85 ou bien encore 100% avec son fils David en 99.

Balançant en permanence entre le rock et les variétés, entre la solitude désenchantée et les certitudes de l'amour, Johnny Hallyday poursuit sa route et ses rêves. Malheureusement, il disparaît le 5 décembre 2017, vaincu par la maladie. Le plus grand rocker de la chanson française laisse des millions de fans dans le désarroi.

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2: Né le 25 octobre 1931 dans le 10e arrondissement de Paris, Annie Girardot suit des études d'infirmière avant de se tourner rapidement vers sa grande passion, la comédie. Elle fréquente le Conservatoire de la Rue Blanche, aujourd'hui rebaptisé École Nationale Supérieure des Arts et Techniques du Théâtre. Après avoir fait quelques apparitions dans des cabarets parisiens, elle est engagée à la Comédie Française. Elle devient l'actrice la plus populaire des années 70, en jouant dans de nombreux films, dont « Mourir d'aimer » en 71, « La gifle » en 74, « La zizanie » en 78, ou bien encore « En a volé la cuisse à Jupiter » en 1980. Grâce à son fabuleux talent, elle remporte à plusieurs reprises le César de la meilleure actrice, comme pour son rôle de mère étouffante dans le film « La pianiste ». Parallèlement à la comédie, Annie Girardot enregistre quelques chansons, parmi lesquelles « Vivre pour vivre »,« Ça m'empêche de dormir »,« Le dernier baiser » et « Bonhomme ». Sa carrière artistique prend peu à peu fin dans le courant des années 2000, en raison de l'apparition de la maladie d'Alzheimer. Sa fille déclarant même en 2010 que sa mère ne se souvenait plus d'avoir été actrice. Cette immense comédienne très attachante s'éteint à Paris le 28 février 2011 à l'hôpital La Riboisière.

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3: Né le 1er février 1947 à Famagouste, sur l'île de Chypre, fils d'un fonctionnaire israélien, Mike Brand se lance dans la chanson au milieu des années 60. Il débarque en France en 1969 sur les conseils avisés de Sylvie Vartan et de Carlos. Très rapidement, le jeune homme d'origine polo-israélienne subjugue la France en interprétant sa toute première chanson en 1970 intitulée « Laisse-moi t'aimer ».

Ce disque fait un tabac et se vend à plus d'un million d'exemplaires. Sa puissante voix de crooner, son physique agréable et sa sensualité ne laissent personne indifférent. Mike Brown continue à séduire un public de plus en plus acquis à sa cause en interprétant des tubes tels que « Rien qu'une larme »,« Qui saura », »,« C'est ma prière » ou bien encore « L'oiseau noir et l'oiseau blanc ». En pleine gloire, adulé par des milliers de fans, mais terriblement dépressif, il décide de mettre fin à ses jours en se jetant du cinquième étage d'un immeuble parisien. Âgé de 28 ans, il disparaît ainsi brutalement le 25 avril 1975, emportant avec lui tous ses maux.

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1: Je reste toujours optimiste, c'est-à-dire que je ne crois pas au bonheur absolu, mais je crois qu'au quotidien, il y a des petits bonheurs tout le temps. Encore faut-il arriver à les saisir et à en profiter. Et ça, j'avoue que j'y arrive de mieux en mieux. Et c'est ce que j'essaye de dire. Voilez, sens-les les petits bonheurs quotidiens. Attrape-les, fais-en quelque chose et perds pas trop de temps à... Dans la déprime, enfin c'est normal de déprimer par moment et de pas être bien dans ses baskets. C'est quand même pas facile la vie tous les jours, mais c'est merveilleux.
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2: Né le 9 septembre 1929 à Toulouse, Claude Nougaro est issu d'une famille de musiciens. Sa mère est professeure de piano et son père premier baryton de l'Opéra de Paris. Il adore la poésie et découvre avec stupeur le jazz. Ce style de musique va être un détonateur pour le Toulousain. Cela débouche sur un grand nombre de chansons jazzy qu'il crée tout au long de sa carrière. En 1955, il monte pour la première fois sur la scène du Lapin Agile et enregistre en 1962 son premier disque comportant les titres « Une petite fille »,« Les Don Juan » et « Le jazz et la java ».

Dans les années 80, il suit l'évolution de la musique et enregistre en 1987 « Nouga York », une chanson introduisant le rock, ce qui plaît à la jeune génération.

0: Claude Nougaro donne pas moins de 222 concerts au début des années 90, mais sa santé est précaire. Il est opéré du cœur en 1995 et attrape un cancer peu de temps après, qu'il emporte le 4 mars 2004. Sa ville natale de Toulouse a perdu son plus célèbre chanteur.
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0: Mais Serge était bon public, il adorait quand il y avait des failles. Il aimait qu'il y avait même des erreurs, parce qu'il savait que je ne supporterais pas un accident qui était avec une note qui n'était pas juste ou avec un mot qu'on ne comprenait pas. Alors je suppose que j'ai appris de chanter derrière un micro. Et après, pour le Bataclan, c'était grâce à Chéro qui m'a donné le courage d'être sur scène. C'était très tard dans ma vie, très très tard.
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1: Il est 8h.
2: Bonjour, après l'annonce par Paris et Londres de l'envoi de bâtiments militaires dans la région pour sécuriser le détroit d'Ormuz, l'Iran a averti qu'il répondrait de façon décisive et immédiate en cas de déploiement de navires français et britanniques. Paris n'a jamais envisagé un déploiement militaire naval dans le détroit, mais une mission de sécurisation concertée avec l'Iran, a répondu le président de la République Emmanuel Macron depuis Nairobi au Kenya. L'un des 5 Français qui se trouvait à bord du MV Ondius, foyer d'infection à l'antivirus, a présenté des symptômes dans l'avion qui a ramené les ressortissants en France, a annoncé hier en fin de journée Sébastien Lecornu. Le Premier ministre a ajouté que les 5 passagers ont tout de suite été placés en isolement strict jusqu'à nouvel ordre. Macabre découverte samedi dans le Val d'Oise, un policier municipal est soupçonné d'avoir tué par balle son ex-compagne et leurs 2 enfants de 9 et 13 ans dans une maison de Villers en Artie. Avant de retourner l'arme contre lui, les faits auraient été commis avec son arme de service. Le parquet de Carpentras dans le Vaucluse a ouvert une enquête pour provocation à la haine après la diffusion de l'hymne vichiste Maréchal Nouvola vendredi en marge des commémorations du 8 mai 1945 dans la commune. Le parquet a annoncé avoir ouvert cette enquête de sa propre initiative, n'ayant reçu aucune plainte formalisée à ce jour. Invité de dimension politique, François Hollande a estimé hier que le prochain président de la République devra aller chercher des électeurs au-delà de sa famille politique pour gagner. Après avoir écarté l'idée d'une primaire au-delà du PS, il soutient un élargissement de son parti à Bernard Cazeneuve ou Raphaël Glucksmann pour l'élection. C'est la fin de ce flash. Une très bonne journée à notre écoute.
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0: Je ne suis pas une femme très entourée. J'ai des amis, j'aime être seule, et je ne suis pas le seul être humain qui vit la solitude. Nous la vivons tous. Mais ça, tout le monde ne l'accepte pas.
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4: Bonjour à tous. Aujourd'hui, gros plan sur Raphaël Lancré-Javal. Raphaël Lancré-Javal, né en juillet 1969, est un entrepreneur et un investisseur à la tête de multiples sociétés. Mais c'est son histoire d'amour avec Laura Smet, rencontrée en 2013, qui va le mettre sur le devant de la scène. Le couple apparaît en public lors du festival de Cabourg en juin 2014. Sur Instagram, Laura publie quelques posts où elle lui déclare sa flamme. Raphaël se révèle un soutien sans faille pour sa compagne lors de la maladie de son papa et le décès de celui-ci. Il est à ses côtés d'ailleurs à la Madeleine et à Saint-Barthélemy lors de l'enterrement. En mars 2018, le couple s'associe afin de fonder la société de production Frégate qui produit notamment Thomas, le court-métrage de Laura Smet. Côté vie privée, Raphaël est le papa d'un garçon. Le 1er décembre 2018, il se marie avec Laura Smet. Le 15 juin 2019, le couple s'unit religieusement au Cap Ferret. De nombreuses photos de la cérémonie sont retransmises sur Instagram, dont celui de Nathalie Baye. Le 15

Je ne pense pas vraiment. C'est vrai, quand je suis sur scène, je suis très concentrée sur ce que je fais, sur mes textes, surtout qu'en plus, je chante des chansons que Michel a chantées, lui. C'est vrai que j'essaie de ne pas penser trop à la vie, quoi. Je m'embarque tous les soirs dans un rêve.

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2: Née le 8 janvier 1920 à Paris, Annie Gould passe toute sa jeunesse à Roubaix, ville d'où son père, chanteur vedette, était originaire. Elle devient institutrice près de Dijon, puis fait la rencontre déterminante en 1948 de Raymond Legrand, directeur artistique. Elle obtient à Deauville, cette même année, le prix Lucienne Boyer, puis s'affirme comme star de la radio, notamment dans l'émission « Musique en ville ». Élégante, blonde à la voix chaude, rauque et puissante, Annie Gould interprète alors les plus grands succès internationaux et les plus belles chansons françaises, comme « Monsieur mon passé » de Léo Ferré, « Sa jeunesse » de Charles Aznavour et « Un jour tu verras » de Marcel Mouloudji. En 1958, elle est couronnée reine des jukebox grâce à son interprétation de « Loin de vous », reprise de « Only You » des Platters. La vague yéyé déferlant dans les années 60, Annie Gould devient l'ambassadrice de la chanson tricolore au Brésil, Canada et États-Unis. On la retrouve dans les années 80 dans La chance aux chansons, puis en 2003 dans Chanter la vie, deux émissions proposées par Pascal Sevran. Pour ses 90 ans en 2010, cette infatigable artiste donne un concert unique au Trianon de Paris. Elle s'éteint à Virzon le 14 novembre 2013.

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2: Né le 28 novembre 1947 à Neuilly-sur-Seine, Michel Berger est le fils de la pianiste classique Annette Haas et du célèbre professeur d'urologie Jean Hamburger. Surdoué, il sort à 16 ans son premier disque intitulé « Tu n'y crois pas », puis décide d'écrire des chansons pour d'autres artistes comme « Message personnel » pour Françoise Hardy.
3: «

En 1975, il épouse France Gall et lui compose plusieurs chansons incontournables, parmi lesquelles « Ça balance pas mal à Paris »,« Viens, je t'emmène »,« Il jouait du piano debout » ou bien encore « Ella, Ella ».

En 1978, il compose l'indémodable musique de l'opéra rock Starmania. Parallèlement, il interprète ses propres chansons, comme La groupie du pianiste et Mademoiselle Chang.

Le 2 août 1992, en pleine gloire, et alors qu'il n'est âgé que de 45 ans, cet auteur-compositeur-interprète est terrassé par une crise cardiaque à Ramatuel lors d'une partie de tennis. Le jour de son enterrement, au cimetière de Montmartre, le haut fonctionnaire Jacques Attali lui rend hommage en déclarant que tout ce qui est rare est fragile. Et Michel était rare. Il était donc à part. Adulé par les mélomanes de la chanson française, Michel Berger laisse derrière lui un large éventail de chefs-d'œuvre qui resteront certainement très longtemps gravés dans les mémoires collectives.

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0: Bonjour, après l'annonce par Paris et Londres de l'envoi de bâtiments militaires dans la région pour sécuriser le détroit d'Ormuz, l'Iran a averti qu'il répondrait de façon décisive et immédiate en cas de déploiement de navires français et britanniques. Paris n'a jamais envisagé un déploiement militaire naval dans le détroit, mais une mission de sécurisation concertée avec l'Iran, a répondu le président de la République Emmanuel Macron depuis Nairobi au Kenya. L'un des 5 Français qui se trouvait à bord du MV Ondius, foyer d'infection à l'antivirus, a présenté des symptômes dans l'avion qui a ramené les ressortissants en France, a annoncé hier en fin de journée Sébastien Lecornu. Le Premier ministre a ajouté que les 5 passagers ont tout de suite été placés en isolement strict jusqu'à nouvel ordre. Macabre découverte samedi dans le Val d'Oise, un policier municipal est soupçonné d'avoir tué par balle son ex-compagne et leurs 2 enfants de 9 et 13 ans dans une maison de Villers en Artie. Avant de retourner l'arme contre lui, les faits auraient été commis avec son arme de service. Le parquet de Carpentras dans le Vaucluse a ouvert une enquête pour provocation à la haine après la diffusion de l'hymne vichiste Maréchal Nouvola vendredi en marge des commémorations du 8 mai 1945 dans la commune. Le parquet a annoncé avoir ouvert cette enquête de sa propre initiative, n'ayant reçu aucune plainte formalisée à ce jour. Invité de dimension politique, François Hollande a estimé hier que le prochain président de la République devra aller chercher des électeurs au-delà de sa famille politique pour gagner. Après avoir écarté l'idée d'une primaire au-delà du PS, il soutient un élargissement de son parti à Bernard Cazeneuve ou Raphaël Glucksmann pour l'élection. C'est la fin de ce flash. Une très bonne journée à notre écoute.
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0: Eh bien, j'étais déjà à Bordeaux étudiant et je faisais en même temps l'Institut d'éducation physique et le conservatoire. Et en étant à la faculté de médecine, tous les jours quand même, j'allais au cours du soir au conservatoire. Et je faisais vraiment ça en dilettante, en pensant qu'un jour, ça me servirait comme métier. Comme je suis venu à l'école de massage à Paris, à ce moment-là, je jouais au Paris Université Club, des copains m'ont fait faire un radio-crochet. Je suis amusé à faire ce radio-crochet, poussé par mes amis, que j'ai gagné d'ailleurs, et qui m'a fait rencontrer Ray Ventura. Et je suis rentré dans l'orchestre Ray Ventura, en laissant mes clients de culture physique à Bordeaux, et même mes massages que j'ai repris, certains à Paris, comme des leçons. D'ailleurs, je me levais tous les matins à 6 heures pour aller voir mes clients, les masser. Je finissais très tard avec Ray Ventura, jusqu'au jour où j'ai laissé les massages, et j'ai continué à Ray Ventura sans m'arrêter.
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mai 1904 que naissait Salvador Dali, décédé en janvier 1989, et en 1958, naissance d'Isabelle Mergault, décédée elle en mars 2026. Joyeux anniversaire à Renaud Tatatin, né le 11 mai 1952, à Fanny Cotenson et Jean-François Derec, né en 1957, à Estelle Lefébure et Thomas Hugues, né en 1966, à Benoît Magimel, né en 1974, au navigateur Armel Lecléache, né en 1977, à Laetitia Casta, né en 1978, et à l'actrice et chanteuse américaine Sabrina Carpenter, née le 11 mai 1999. C'est aussi le 11 mai 1981 que disparaissait Bob Marley, né en février 1945. Le 11 mai 1865, Jules Jaluzot crée à Paris le grand magasin Au Printemps. En 1945, Saint-Nazaire est la dernière ville européenne à être libérée, et c'est là qu'en 1960, le général de Gaulle lance le paquebot France. En 1986, Jean-Louis Étienne est le premier homme à atteindre le pôle Nord en solitaire, mais avec assistance. En 1987, s'ouvre le procès de Klaus Barbie pour crime contre l'humanité en tant que chef de la Gestapo de Lyon. Enfin, le 11 mai 2020, début progressif du premier déconfinement dans toute la France, après presque 2 mois de confinement motivé par la pandémie du Covid-19. Le dicton du jour, les saints Servais, Pancras et ma mère font à eux trois un petit hiver. Demain, vous pensez à fêter les Achilles et donc Pancras, deuxième des saints de glace.

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2: Né le 18 novembre 1935 à la Trinité-sur-Mer dans le Morbihan, Alain Barrière est d'origine bretonne de parents mareyeurs. Il entre à l'école des arts et métiers, puis décroche le Coq d'Or 1961 avec la chanson « Cathy ».«
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Réputé hostile au milieu artistique, Alain Barrière assure sa production et interprète des succès incontournables, tels que « Elle était si jolie » et « Plus je t'entends » en 62, « Ma vie » en 64, ou bien encore « Tu t'en vas » en 1975.

0: Évitant des ennuis avec le fisc, qu'il considère comme racket, il part alors 4 ans aux États-Unis puis au Québec. Revenu en France sans parvenir à renouer avec le succès, il ouvre une discothèque. Alain Barrière s'éteint le 18 décembre 2019.
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0: Je me suis donné un an pour voir si je pouvais faire quelque chose dans le métier artistique. Je vais aller voir le seul en qui j'ai toujours cru, le seul copain qui m'a toujours conseillé. Je vais aller voir Prévert. Alors j'ai été voir Prévert, je lui ai dit voilà, est-ce que tu veux écouter et me dire ce que tu en penses. Je lui ai chanté à Paris, Ma douce vallée, Le tueur affamé et Mathilde. Il les a écoutés, il m'a dit écoute, moi ça me plaît, mais il y en a un qui, mieux que moi, te donnera un avis, c'est Yves Montand. Moi j'en attendais pas tant. Et il a immédiatement téléphoné Yves Montand, il a dit écoute, il y a un gars chez moi qui fait des chansons, je les ai entendues, moi je les trouve bien, est-ce que tu voudrais les entendre aussi? Montand a dit bon, venez. Je lui ai joué mes chansons, il me les a prises, alors depuis, Montand a chanté mes chansons, il m'a fait connaître.
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1: Il est 10h.
2: Bonjour, après l'annonce par Paris et Londres de l'envoi de bâtiments militaires dans la région pour sécuriser le détroit d'Ormuz, l'Iran a averti qu'il répondrait de façon décisive et immédiate en cas de déploiement de navires français et britanniques. Paris n'a jamais envisagé un déploiement militaire naval dans le détroit, mais une mission de sécurisation concertée avec l'Iran, a répondu le président de la République Emmanuel Macron depuis Nairobi au Kenya. L'un des 5 Français qui se trouvait à bord du MV Ondius, foyer d'infection à l'antivirus, a présenté des symptômes dans l'avion qui a ramené les ressortissants en France, a annoncé hier en fin de journée Sébastien Lecornu. Le Premier ministre a ajouté que les 5 passagers ont tout de suite été placés en isolement strict jusqu'à nouvel ordre. Macabre découverte samedi dans le Val d'Oise, un policier municipal est soupçonné d'avoir tué par balle son ex-compagne et leurs 2 enfants de 9 et 13 ans dans une maison de Villers en Artie. Avant de retourner l'arme contre lui, les faits auraient été commis avec son arme de service. Le parquet de Carpentras dans le Vaucluse a ouvert une enquête pour provocation à la haine après la diffusion de l'hymne vichiste Maréchal Nouvola.

0: vendredi en marge des commémorations du 8 mai 1945 dans la commune. Le parquet a annoncé avoir ouvert cette enquête de sa propre initiative, n'ayant reçu aucune plainte formalisée à ce jour. Invité de dimension politique, François Hollande a estimé hier que le prochain président de la République devra aller chercher des électeurs au-delà de sa famille politique pour gagner. Après avoir écarté l'idée d'une primaire au-delà du PS, il soutient un élargissement de son parti à Bernard Cazeneuve ou Raphaël Glucksmann pour l'élection. C'est la fin de ce flash. Une très bonne journée à notre écoute.
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Bonjour, aujourd'hui 11 mai, 131e jour de l'année, nous fêtons les Estelles et ma mère, premier dessin de glace. C'est aussi la journée mondiale des espèces menacées. C'est le 11 mai 1904 que naissait Salvador Dali, décédé en janvier 1989, et en 1958, naissance d'Isabelle Mergault, décédée elle en mars 2026. Joyeux anniversaire à Renaud Tatatin, né le 11 mai 1952, à Fanny Cottençon et Jean-François Derec, né en 1957, à Estelle Lefébure et Thomas Hugues, né en 1966, à Benoît Magimel, né en 1974, au navigateur Armel Lecléache, né en 1977, à Laetitia Casta, né en 1978, et à l'actrice et chanteuse américaine Sabrina Carpenter, né le 11 mai 1999. C'est aussi le 11 mai 1981 que disparaissait Bob Marley, né en février 1945. Le 11 mai 1865, Jules Jaluzot crée à Paris le grand magasin Au Printemps. En 1945, Saint-Nazaire est la dernière ville européenne à être libérée, et c'est là qu'en 1960, le général de Gaulle lance le paquebot France. En 1986, Jean-Louis Étienne est le premier homme à atteindre le pôle Nord en solitaire, mais avec assistance. En 1987, s'ouvre le procès de Klaus Barbie pour crime contre l'humanité en tant que chef de la Gestapo de Lyon. Enfin, le 11 mai 2020, début progressif du premier déconfinement dans toute la France, après presque 2 mois de confinement motivé par la pandémie du Covid-19. Le dicton du jour, les saints Servet, Pancras et ma mère font à eux trois un petit hiver. Demain, vous pensez à fêter les Achilles et donc Pancras, deuxième dessin de glace.

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Une émission de Serge Cruel. Nous sommes partis depuis le 1er janvier 1960 pour terminer notre voyage au soir du 31 décembre 1979. Égrenons une à une ces années au rythme des chansons qui nous ont accompagnés durant ces 20 ans. N'oublions surtout pas que la variété populaire des chanteurs minés va encore donner le ton de 1973. Le groupe Crazy Horse, de juillet jusqu'à septembre, fait partie de cette vague. Dans les hit parades, dans les jukebox, dans les émissions de Guy Lux ou de Daniel Gilbert, ou sur les tourne-disques des fillettes de 14 ans ou accessoirement de leur mère, c'est un déferlement de chansons d'amour simples sur des mélodies faciles à retenir et typiques du temps. Des nouveaux noms viennent se joindre à ceux déjà en place. Christian Adam, Pierre Charby ou encore Michel Chevalier et son vibrato qui fait sensation et transporte les fans sur un rythme d'amour.

titre représentant parfaitement le style romantique qui est l'apanage des chanteurs playboy. En voici un, élu de plus, slow de l'été. Quoi rêver de mieux ? Avec des paroles et une mélodie pure label 73. Christian Adam, pour toutes les F de France, si tu savais combien je t'aime.

Daniel est un élève de 13 ans, comme il en existe des centaines. Il est en classe de 3e dans un collège de la banlieue parisienne. Il a dû changer ses habitudes. La semaine des 4 jeudis n'est plus qu'une utopie. Depuis l'an dernier, le jour de repos scolaire, c'est le mercredi qui coupe mieux la semaine de cours. Le matin du mardi 6 février 73, Daniel est en classe. Il est loin de se douter que dans un autre établissement scolaire de Paris, pas si loin, une terrible tragédie, le collège Édouard Pailleron est en feu. La chaleur intense fait fondre la structure métallique. Le collège s'effondre comme un château de cartes. Le bilan est très lourd. 20 personnes, dont 16 élèves, sont morts dans les flammes. La France endeuillée est horrifiée quand elle apprend que cet incendie criminel est l'œuvre d'un élève de 14 ans. Au-delà de l'émotion causée, s'ouvre alors l'affaire Pailleron, qui dénonce la dangerosité des établissements de ce type, construits en chaîne dans les années 60, avec des matériaux inflammables.

Groupie et sa voix rock perpétuent la mode des slows italiens avec Vado Via. L'Italie romantique et ses crooners aux complaintes renversantes, mais aussi l'Italie crue et ses réalisateurs de films qui n'ont pas froid aux yeux. L'an dernier, Bertolucci avait enfermé dans une chambre Marlon Brando et Maria Schneider pour un dernier tango à Paris pour le moins scabreux. Cette année, Marco Ferreri enferme dans une maison Philippe Noiret, Ugo Tognazzi, Michel Piccoli et Marcello Mastroianni pour un suicide collectif à la bonne chère, sous le regard d'une institutrice bien en chair, jouée par Andrea Ferréol. Le film « La grande bouffe » et son gavage mortel est une critique virulente de la société de consommation. À sa sortie à Cannes, le film est conspué par le public et fustigé par la presse. En 73, l'expression artistique libre se heurte encore à une morale intransigeante. L'Italie des cow-boys est aussi d'actualité. Sergio Leone, inventeur du western spaghetti à la sauce musicale Ennio Morricone, nous présente « Mon nom est personne ». Rencontre entre Jacques Beauregard, légende de l'Ouest, joué par Henri Fonda, et son jeune admirateur diplômé S. Revolver, dont le nom est Personne, alias Terence Hill.

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2: Né le 24 juin 1929 à Douai, dans le département du Nord, Jean-Claude Darnal débute sa carrière en interprétant des chansons à l'aide de sa guitare dans le Saint-Germain-des-Prés des années 50. En 1954, il décide d'entreprendre un tour du monde en autostop. Mais apprenant que certaines de ses chansons rencontrent le succès, il revient alors immédiatement à Paris. De nombreux artistes tels que Juliette Gréco, Edith Piaf et surtout Raoul de Godewarsveld, avec le célèbre titre « Quand la mer monte » en 1968, reprennent à merveille ses chansons. Parallèlement, Jean-Claude Darnal interprète lui-même quelques-unes de ses œuvres, comme « Le tour du monde »,« Papa au papa », »,« Le temps que tu m'aimais » et « Toi qui disais ». Il effectue également plusieurs tournées au Québec, aux États-Unis et en Afrique. De 1966 à 1970, le Nordiste présente avec Pierre Tchernia diverses émissions pour les enfants à la télévision française. En outre, il écrit des pièces de théâtre, des comédies musicales ainsi qu'une autobiographie intitulée « On va tout seul au paradis ». Ce touche-à-tout très attachant meurt subitement le 12 avril 2011.

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2: Il est 11h.
3: Bonjour, après l'annonce par Paris et Londres de l'envoi de bâtiments militaires dans la région pour sécuriser le détroit d'Ormuz, l'Iran a averti qu'il répondrait de façon décisive et immédiate en cas de déploiement de navires français et britanniques. Paris n'a jamais envisagé un déploiement militaire naval dans le détroit, mais une mission de sécurisation concertée avec l'Iran, a répondu le président de la République Emmanuel Macron depuis Nairobi au Kenya. L'un des 5 Français qui se trouvait à bord du MV Ondius, foyer d'infection à l'antivirus, a présenté des symptômes dans l'avion qui a ramené les ressortissants en France, a annoncé hier en fin de journée Sébastien Lecornu. Le Premier ministre a ajouté que les 5 passagers ont tout de suite été placés en isolement strict jusqu'à nouvel ordre. Macabre découverte samedi dans le Val d'Oise, un policier municipal est soupçonné d'avoir tué par balle son ex-compagne et leurs 2 enfants de 9 et 13 ans dans une maison de Villers en Arty, avant de retourner l'arme contre lui. Les faits auraient été commis avec son arme de service. Le parquet de Carpentras dans le Vaucluse a ouvert une enquête pour provocation à la haine après la diffusion de l'hymne vichiste Maréchal nous voilà vendredi en marge des commémorations du 8 mai 1945 dans la commune. Le parquet a annoncé avoir ouvert cette enquête de sa propre initiative, n'ayant reçu aucune plainte formalisée à ce jour. Invité de dimension politique, François Hollande a estimé hier que le prochain président de la République devra aller chercher des électeurs au-delà de sa famille politique pour gagner. Après avoir écarté l'idée d'une primaire au-delà du PS, il soutient un élargissement de son parti à Bernard Cazeneuve ou Raphaël Glucksmann pour l'élection. C'est la fin de ce flash. Une très bonne journée à notre écoute.
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0: Vous savez, dans les quartiers populaires, tous ces gens qu'on aimait et qu'on entendait à la radio, on les avait pas forcément vus sur scène. Et un jour, je vais voir, de mes yeux voir Yves Montand, la baigne que j'ai prise. Je savais pas qu'on pouvait faire ça en 3 minutes. Et je pense que je me suis dit, c'est ça que je veux faire. Si un jour je deviens chanteur professionnel, ce que je n'étais pas encore, c'est ça que je veux faire. Et j'ai toujours donné la priorité au visuel. Mais ça n'empêche que certaines chansons comme Bleu Blanc Blond sont venues au secours de ma réputation populaire. Ça fait pas de mal. Je me veux d'abord homme de scène.
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1: Né le 22 novembre 1957, Gérard Gustin, surnommé Gégé Junior, est le fils du chef d'orchestre Gérard Gustin, compositeur de chansons pour Sacha Distel et Annie Cordy, comme le célèbre titre « Tata Yo-Yo ».

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1: Gégé Junior est à la fois chanteur et acteur. On le retrouve notamment en 1982 dans le film « 2 heures moins le quart avant Jésus-Christ » de Jean Yann. Dans le registre musical, il rencontre un succès éphémère dans le courant des années 70 et 80 en interprétant quelques titres sur des rythmes disco tels que « Tu me connais pas »,« White Magic » et « Une musique américaine ». Las, un mal de vivre indéfinissable l'oblige souvent à ingurgiter des produits illicites. Cette consommation lui sera fatale en juillet 1996. Il repose aux côtés de son père dans le cimetière du Grand Yass à Cannes.

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Ziggy, chanson écrite par Luc Plamondon et Michel Berger pour l'opéra rock cyberpunk de 1978 Starmania. En 1991, elle est reprise par la chanteuse canadienne Céline Dion pour son album Dion chante Plamondon, intitulé Des mots qui sonnent en France. La chanson sort en tant que deuxième single commercial en France en juillet 1993 et rencontre le succès en atteignant la deuxième place du classement. Voici un garçon pas comme les autres, Céline Dion, Ziggy.

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un jour, voilà, il travaillait sur mon album, puis je le vois gratter à la guitare et puis s'amuser, hein, en bougeant un peu comme ça. Et je lui dis, qu'est-ce que c'est que ce truc? Il faisait nanana. Bref, je lui dis, c'est quoi ça? Il me dit, c'est un truc, ça me détend, me dit-il. Je lui dis, c'est pas pour toi, c'est rien. Comment ça, c'est rien? 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Il me dit, mais non, écoute, arrête. J'étais censé faire un album sérieux. Et j'ai dit à Jean-Pierre, j'ai dit, mais attends, j'ai dit, excuse-moi, j'ai dit, mais. Ça me plaît, ça, c'est, je sais pas, c'est, ça a du charme, c'est mignon, ça dégage un truc, je saurais pas dire. Moi, j'ai envie de le chanter, ce truc-là.

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traversée des années 60 et 70. Revivons ensemble ces moments qui, comme des graffitis, sont inscrits dans nos mémoires. Nous sommes partis depuis le 1er janvier 1960 pour terminer notre voyage au soir du 31 décembre 1979. Égrenons une à une ces années au rythme des chansons qui nous ont accompagnés durant ces 20 ans. Premier épisode de 1977. Depuis le choc pétrolier de 1973, la France vit la crise. Une crise qui semble sans fin, avec ses conséquences. Pétrole hors de prix, inflation et chômage grandissant. Mais depuis l'an dernier, la France n'a pas de pétrole, mais a des idées. Le premier ministre Raymond Barre lance cette réflexion. C'est la mobilité de l'emploi qui crée l'emploi. La France, secouée par les images du terrorisme international, n'est pas épargnée par les attentats. Comme à Grenoble, contre la Bourse du Travail, ou dans un local de l'UNEF, sur le campus qui fait un mort. Aussi à Narbonne, contre un péage d'autoroute. Et encore partout en France, contre des firmes allemandes et soviétiques. Mais aussi contre des sites EDF. Et puis en Corse, à Cargèse, contre un village du club Méditerranée. Ça se poursuit à Quimper par le Front de Libération de la Bretagne, le FLB. À Paris, dans le magasin de luxe chez Fauchon ou au cabaret Raspoutine. La gare de Villepinte est aussi plastiquée, ça pète de partout.

La fièvre du disco contamine l'Europe et la génération du samedi soir. Deux Espagnols, le duo Baccara, Yes Sir, Akan Boogie. Le disco, phénomène social, mode vestimentaire et manière de vivre, est le reflet d'une époque qui maintenant s'invite dans l'univers conservateur du showbiz, des émissions de variété et des hit-parades. Le disco ne semble être qu'une mode, à la différence du reggae, des rasta, qui porte un message de paix. En 77, il faudra aussi composer avec les punks, disciples du No Future, signe d'un mal de vivre produit par notre société. Le disco musique de fête semble inoffensif. Il est une sorte de bouclier contre les expressions dérangeantes et dangereuses véhiculées par certains courants musicaux. Un peu comme dans les années 60, quand les gentils yéyés étaient le rempart des parents contre la violence du rock et de ses mauvais garçons. En 77, malgré la crise, toute une génération a soif de s'amuser, c'est-à-dire danser avec désir, exubérance, volupté, avec l'envie de séduire les autres, et se séduire soi-même, sans avoir le moindre talent, ni don et goût artistique. Le danseur, libre dans chacun de ses mouvements, devient une vedette. L'énergie, la passion, l'imagination suffisent. Le disco nous fait oublier les soucis et révèle, sous les spots, aux yeux de tous, ce que nous sommes.

En 1977, Luisa Fernandez, Les Love On You, le disco nous obsède les nuits de nos samedis soirs de fièvre. Amadeo, Moving Like, se passe.

Le disco révèle deux stars troublantes des nuits parisiennes. Une noire comme l'ébène et une blanche, blonde et ambiguë. Deux créatures sculpturales et androgynes aux voix rock. Diva du disco et icône gay. Voici Amanda Lear et Grace Jones dans La Vie en Rose.

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0: En définitive, j'ai pas fait de métier, moi. Je suis rentré par effraction dans une salle de cinéma. Et puis j'ai approché les stars qui me faisaient rêver. Et donc, ça a été ça, ma vie.
1: Les

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1: Il est midi.
2: Bonjour, l'un des cinq Français qui se trouvait à bord du MV Ondius, foyer d'infection à l'antivirus, a présenté des symptômes dans l'avion qui les ramenait en France, a annoncé hier en fin de journée Sébastien Lecornu. Le Premier ministre a ajouté que les cinq passagers ont tout de suite été placés en isolement strict jusqu'à nouvel ordre. Après l'annonce par Paris et Londres de l'envoi de bâtiments militaires dans la région pour sécuriser le détroit d'Ormuz, l'Iran a averti qu'il répondrait de façon décisive et immédiate en cas de déploiement de navires français et britanniques. Paris n'a jamais envisagé un déploiement militaire naval dans le détroit, mais une mission de sécurisation concertée avec l'Iran, a répondu le président de la République Emmanuel Macron depuis Nairobi au Kenya. Macabre découverte samedi dans le Val d'Oise, un policier municipal est soupçonné d'avoir tué par balle son ex-compagne et leurs deux enfants de 9 et 13 ans dans une maison de Villers-en-Arty. Avant de retourner l'arme contre lui, les faits auraient été commis avec son arme de service. Le parquet de Carpentras dans le Vaucluse a ouvert une enquête pour provocation à la haine après la diffusion de l'hymne vichiste Maréchal Nouvola vendredi en marge des commémorations du 8 mai 45 dans la commune. Le parquet a annoncé avoir ouvert cette enquête de sa propre initiative, n'ayant reçu aucune plainte formalisée à ce jour. Enfin, invité de dimanche en politique, François Hollande a estimé hier que le prochain président de la République devra aller chercher des électeurs au-delà de sa famille politique pour gagner. Après avoir écarté l'idée d'une primaire au-delà du PS, il soutient un élargissement de son parti à Bernard Cazeneuve ou Raphaël Glucksmann pour l'élection. C'est la fin de ce flash, une très bonne journée à toutes et à tous.
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0: J'ai débuté en 1922, l'hiver 22-23, aux Folies Bergères. Car je viens du Music Hall, j'ai débuté au Music Hall, ensuite j'ai fait mon tour de chant, j'ai joué l'opérette, et jusqu'au jour où je suis rentré au cinéma, c'est-à-dire en 30, il va y avoir 30 ans.
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Bonjour, aujourd'hui 11 mai, 131e jour de l'année, nous fêtons les Estelle et ma mère, premier dessin de glace. C'est aussi la journée mondiale des espèces menacées. C'est le 11 mai 1904 que naissait Salvador Dali, décédé en janvier 1989 et en 1958, naissance d'Isabelle Mergault, décédée elle en mars 2026. Joyeux anniversaire à Renaud Tintintin, né le 11 mai 1952, à Fanny Cottençon et Jean-François Derec, né en 1957, à Estelle Lefébure et Thomas Hugues, né en 1966, à Benoît Magimel, né en 1974, au navigateur Armel Leclerche, né en 1977, à Laetitia Casta, né en 1978, et à l'actrice et chanteuse américaine Sabrina Carpenter, née le 11 mai 1999. C'est aussi le 11 mai 1981 que disparaissait Bob Marley, né en février 1945. Le 11 mai 1865, Jules Jaluzot crée à Paris le grand magasin Au Printemps. En 1945, Saint-Nazaire est la dernière ville européenne à être libérée et c'est là qu'en 1960, le général de Gaulle lance le paquebot France. En 1986, Jean-Louis Étienne est le premier homme à atteindre le pôle Nord en solitaire, mais avec assistance. En 1987, s'ouvre le procès de Klaus Barbie pour crime contre l'humanité en tant que chef de la Gestapo de Lyon. Enfin, le 11 mai 2020, début progressif du premier déconfinement dans toute la France, après presque 2 mois de confinement motivé par la pandémie du Covid-19. Le dicton du jour, les saints Servet, Pancras et ma mère font à eux trois un petit hiver. Demain, vous pensez à fêter les Achilles et donc Pancras, deuxième dessin de glace.

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2: Né le 9 février 1923 à Paris, Jean Constantin débute sa carrière en écrivant des chansons pour divers interprètes, dont Annie Cordy, comme Jolie Fleur de Papillon, et Colette de Réal, Ne joue pas.
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1: Au début des années 50, il décide d'interpréter lui-même ses œuvres et enregistre en 1956 « Mets de thunes dans le bastringue ».
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1: Suivent deux autres succès incontestables, Les Pantoufles à Papa et Le Pacha, s'accompagnant au piano, cherchant l'équilibre sur son tabouret tout en imposant sa grosse silhouette, il se produit dans les plus grands cabarets parisiens, comme le Don Camillo et la Villa d'Est. Par la suite, il continue à composer de nouvelles chansons, parmi lesquelles « Mon truc en plume », interprété par Zizi Jeanmaire, ainsi que « Mon manège à moi », chanté par Édith Piaf. Jean Constantin nous quitte le 30 janvier 1997 à Noisy-le-Grand.

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2: Né le 13 octobre 1921 en Toscane, Yves Montand, de son vrai nom Yves Olivy, est issu d'une famille très pauvre. Il débarque à l'âge de 2 ans à Marseille et vit avec son père, sa mère et ses deux frères et sœurs dans un immeuble d'une pauvreté affligeante. En 1929, toute la famille obtient la nationalité française et le petit Yves s'intéresse au cinéma et au chant. Il se produit alors dans les cafés à l'Alcazar de Marseille en imitant les chanteurs de son époque que sont Charles Trenet, Maurice Chevalier et Fernandel. En 1944, le jeune homme monte à Paris pour échapper au STO, le service du travail obligatoire, et pour surtout débuter une vraie vie d'artiste. Après s'être produit sur plusieurs scènes parisiennes, il fait la rencontre déterminante d'Édith Piaf, qui lui permet d'obtenir une véritable reconnaissance sur la plupart des scènes parisiennes. Une aventure amoureuse voit même le jour, mais ne dure pas, car Édith Piaf sent que Montand commence à lui faire de l'ombre. En 1946, Francis Lemarque lui écrit plusieurs chansons, dont le célèbre titre « À Paris ».
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1: À partir des années 50, la carrière d'Yves Montand prend une autre tournure. Il épouse Simone Signoret en 1951 et se tourne également vers le cinéma. Grâce à sa voix chaude, son physique envoûtant et son fantastique talent, Montand devient une icône incontournable de la vie artistique française et internationale. Il joue dans d'innombrables films, parmi lesquels Le salaire de la peur en 1953, La loi en 59, La folie des grandeurs en 71 et Jean de Florette en 1986. Parallèlement, il continue à interpréter des œuvres monumentales comme Mon pote le gitan, À bicyclette et trois petites notes de musique.
2: Trois

Foudroyé d'un infarctus du myocarde, il s'éteint le 9 novembre 1991 à Senlis et repose aux côtés de sa bien-aimée, Simone Signoret, au cimetière du Père-Lachaise à Paris. Quelques jours avant sa mort, il avait avoué à un ambulancier « Je sais que je suis foutu, mais ce n'est pas grave, car j'ai eu une très belle vie ».

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1: Il est 13h.
2: Bonjour, au lendemain du rapatriement des passagers français de la croisière où s'est propagé l'antivirus, un décret du Premier ministre Sébastien Lecornu a été publié au journal officiel cette nuit. Ce texte de 7 articles détaille les mesures d'évaluation médicale et d'isolement à mettre en place pour les personnes ayant séjourné à bord du MV Ondius, les personnes ayant été en contact avec elle sur le territoire français et les cas contacts. Par ailleurs, la passagère rapatriée qui présentait des symptômes a été testée positive. Il s'agit du premier cas identifié en France. Face à la hausse du prix des carburants, le gouvernement envisage d'aider davantage de Français dans les semaines à venir que ceux qui le sont aujourd'hui, a assuré Maud Bréjon, ministre de l'Énergie. Elle a ajouté que des précisions seront données dans les prochains jours. La France et le Royaume-Uni présideront demain une réunion en visioconférence avec leurs homologues des pays prêts à contribuer à une mission pour sécuriser le détroit d'Ormuz. Objectif, discuter des contributions militaires de chacun. Deux personnes sont mortes ce matin dans l'incendie d'un immeuble de 7 étages à Décines-Charpieux dans la métropole lyonnaise. Une trentaine de personnes ont été secourues, dont deux transportées à l'hôpital. Le feu a été maîtrisé. Les 7 syndicats des employés du périscolaire à Paris appellent à la grève jusqu'au 22 mai. L'intersyndicale n'est pas convaincue par le plan de 20 millions d'euros du nouveau maire de la capitale Emmanuel Grégoire. Elle dénonce aussi un climat de suspicion généralisée qui accable les agents depuis les révélations de violences physiques ou sexuelles à l'automne 2025. C'est la fin de ce flash. Une très bonne journée à notre écoute.
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1: Bonjour à tous, dans l'actualité musicale du jour, on parle de Spotify avec 761 millions d'utilisateurs actifs au premier trimestre. La plateforme dépasse toutes ses attentes. L'entreprise anticipe même 17 millions de nouveaux utilisateurs actifs d'ici l'été prochain. Spotify est en pleine bourre, on peut le dire. Le géant suédois de la musique en ligne comptait ainsi 761 millions d'utilisateurs actifs à la fin du premier trimestre, soit 10 millions de plus qu'au trimestre précédent et 2 millions de plus que ses prévisions. Il totalisait 293 millions d'abonnés payants, soit 3 millions de plus qu'au trimestre précédent. Un résultat conforme à ses anticipations, son bénéfice d'exploitation trimestrielle a lui bondi de 40% sur une année à 715 millions d'euros, a précisé le groupe dans un communiqué, et son chiffre d'affaires a progressé de 8%. Passant donc à 4,53 milliards d'euros. Ces résultats renforcent la confiance dans notre croissance soutenue du nombre d'utilisateurs et d'abonnés, a commenté le co-directeur général du groupe, cité donc dans ce communiqué de presse. Le cofondateur de Spotify a passé la main à la tête de l'entreprise à Alex Nordstrom, deux dirigeants déjà en place dans le groupe le 1er janvier dernier. Daniel continue cependant donc de jouer un rôle actif dans la direction en tant que président exécutif du groupe. Pour le deuxième trimestre 2026, Spotify anticipe donc 17 millions de nouveaux utilisateurs actifs par rapport au trimestre précédent et de 6 millions d'abonnés payants. On se retrouve très vite avec d'autres actualités musicales.
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2: Né le 29 octobre 1940 à Casablanca, au Maroc, Frida Bocara suit des cours de chant avant de fréquenter le petit conservatoire de la chanson de Mireille. En 1961, elle rencontre le Triomphe avec le titre « Cherbourg avait raison ».
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1: Cette chanson va complètement lancer sa carrière et Frida décide alors de tenter sa chance hors de France. Le succès est probant, surtout en Espagne. En 1967, elle remporte le Festival de Sofia en Bulgarie. L'apogée de sa carrière survient en 1969, lorsqu'elle remporte le concours de l'Eurovision de la chanson avec le tube « Un jour un enfant ».

À partir des années 80, le public s'intéresse de moins en moins à elle. Frida Bocara décède à Paris, presque dans l'anonymat, le 1er août 1996 d'une infection pulmonaire. La chanson française a pourtant perdu une voix inoubliable.

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2: Né le 28 mai 1948 en région bruxelloise, Pierre Rapsa s'intéresse très jeune à la musique pop-rock anglaise en écoutant les Beatles et les Rolling Stones. Accompagné de son instrument de prédilection, la guitare, il débute sa carrière dans des orchestres de bal. En 1971, il fonde le groupe surnommé L'Aurélie, avant de poursuivre en solo. Il enregistre en 1973 son premier disque intitulé « New York ». Puis représente la Belgique au Grand Prix de l'Eurovision de la chanson en 1976 en y interprétant son célèbre titre « Judy and See », classé 8e sur 18.

À partir de cette année 76, excellent dans le mariage du rock et de la poésie française, il enchaîne les succès, parmi lesquels L'enfant du 92e, Gémeaux, Donner tout son cœur et Les rêves sont en nous. En 1984, il est l'un des tout premiers chanteurs à enregistrer des clips vidéo. Aimé des mélomanes de la variété, principalement en Belgique, Pierre Rapsa disparaît à Verviers, dans la province de Liège, le 20 avril 2002, emporté par une longue et cruelle maladie.

0: 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Mais les gens ne savaient pas que c'était italien ou américain ou allemand. Parce qu'on n'entendait pas les chanteurs chanter dans leur langue. Quand j'étais en Allemagne, par exemple, ce style-là n'existait pas du tout, c'est moi qui l'ai amené. Il n'y avait pas de chanteur allemand. Il y avait le chanteur d'opéra, mais il n'y avait pas d'allemand qui chantait la mélodie, comme moi, par exemple, la chansonnette, quoi. 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
1: Il est 14h.
2: Bonjour, au lendemain du rapatriement des passagers français de la croisière où s'est propagé l'antivirus, un décret du Premier ministre Sébastien Lecornu a été publié au journal officiel cette nuit. Ce texte de 7 articles détaille les mesures d'évaluation médicale et d'isolement à mettre en place pour les personnes ayant séjourné à bord du MV Ondius, les personnes ayant été en contact avec elle sur le territoire français et les cas contacts. Par ailleurs, la passagère rapatriée qui présentait des symptômes a été testée positive. Il s'agit du premier cas identifié en France. Face à la hausse du prix des carburants, le gouvernement envisage d'aider davantage de Français dans les semaines à venir que ceux qui le sont aujourd'hui, a assuré Maud Bréjon, ministre de l'Énergie. Elle a ajouté que des précisions seront données dans les prochains jours. La France et le Royaume-Uni présideront demain une réunion en visioconférence avec leurs homologues des pays prêts à contribuer à une mission pour sécuriser le détroit d'Ormuz. Objectif, discuter des contributions militaires de chacun. Deux personnes sont mortes ce matin dans l'incendie d'un immeuble de 7 étages à Décines-Charpieu dans la métropole lyonnaise. Une trentaine de personnes ont été secourues, dont deux transportées à l'hôpital. Le feu a été maîtrisé. Les 7 syndicats des employés du périscolaire à Paris appellent à la grève jusqu'au 22 mai. L'intersyndicale n'est pas convaincue par le plan de 20 millions d'euros du nouveau maire de la capitale Emmanuel Grégoire. Elle dénonce aussi un climat de suspicion généralisée qui accable les agents depuis les révélations de violences physiques ou sexuelles à l'automne 2025. C'est la fin de ce flash. Une très bonne journée à notre écoute.
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Bonjour, aujourd'hui 11 mai, 131e jour de l'année, nous fêtons les Estelle et ma mère, premier dessin de glace. C'est aussi la journée mondiale des espèces menacées. C'est le 11 mai 1904 que naissait Salvador Dali, décédé en janvier 1989, et en 1958, naissance d'Isabelle Mergault, décédée elle en mars 2026. Joyeux anniversaire à Renaud Tatatin, né le 11 mai 1952, à Fanny Cottençon et Jean-François Derec, né en 1957, à Estelle Lefébure et Thomas Hugues, né en 1966, à Benoît Magimel, né en 1974, au navigateur Armel Lecléache, né en 1977, à Laetitia Casta, né en 1978, et à l'actrice et chanteuse américaine Sabrina Carpenter, né le 11 mai 1999. C'est aussi le 11 mai 1981 que disparaissait Bob Marley, né en février 1945. Le 11 mai 1865, Jules Jaluzot crée à Paris le grand magasin Au Printemps. En 1945, Saint-Nazaire est la dernière ville européenne à être libérée et c'est là qu'en 1960, le général de Gaulle lance le paquebot France. En 1986, Jean-Louis Étienne est le premier homme à atteindre le pôle Nord en solitaire, mais avec assistance. En 1987, s'ouvre le procès de Klaus Barbie pour crime contre l'humanité en tant que chef de la Gestapo de Lyon. Enfin, le 11 mai 2020, début progressif du premier déconfinement dans toute la France, après presque 2 mois de confinement motivé par la pandémie du Covid-19. Le dicton du jour, les saints Servet, Pancras et ma mère font à eux trois un petit hiver. Demain, vous pensez à fêter les Achilles et donc Pancras, deuxième dessin de glace.

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0: J'ai beaucoup de chance parce que mes parents ils tenaient un magasin de musique. Enfin, de musique, quand je dis de musique, de stéréo, hi-fi, à l'époque de télé. Mais ils vendaient des disques. Donc j'ai eu la chance de les avoir gratuitement. Et puis je me suis tout de suite intéressé très très vite à tout ça. Et vraiment, l'intérêt était majeur chez moi, vraiment. Je faisais des spectacles dans le jardin.
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0: Quatrième rendez-vous en 1967. En 1967, si les coiffeurs pour hommes font grise mine, au moins les magasins de fleurs font fortune. Mais la France s'ennuie. Le président lasse. Pourtant, le général, pourfendeur de l'Amérique, entraîne derrière lui des salves de bravo. Il est vrai qu'en France, on déteste généreusement l'Amérique avec sa sous-culture et sa langue qui nous encombre. La défense du français répand un nouveau nom de mépris, le franglais. Cette année, la culture juvénile est subversive. La mode des cheveux longs s'accompagne de pattes qui envahissent les joues des garçons aux grandes dames des parents. La jeunesse de 67 se politise, s'érotise, se rebiffe et submerge la culture ringarde des adultes. La cravate, vestige du passé, devient un des symboles du conformisme que la jeunesse rejette.

d'ordre en 1967, mettez une cravate et coupez vos pattes. Catherine est en fac de lettres à Nanterre. Elle a croisé des hippies sympas qui parlent de fraternité, de liberté et de paix, assis en tailleur sur le campus. On peut vaincre la haine par la beauté, l'amour et la liberté d'expression, disent-ils tous en chœur. Les hippies célèbrent les amitiés franco-chinoises, ils dénoncent bien sûr la guerre au Vietnam et l'impérialisme américain, et ils écoutent des groupes peu connus en France, comme Grateful Dead, Jefferson Airplane ou le Velvet Underground de Lou Reed, qui sort cette année son premier album.

Les hippies fans du génial guitariste noir Jimi Hendrix s'opposent avec leurs fleurs à la guerre du Vietnam. Le boxeur américain Mohamed Ali, farouche opposant à cette guerre, est condamné à 5 ans de prison. Il est déchu de son titre de champion du monde à cause de son refus d'aller au Vietnam. Alors que le président américain Johnson envoie de nouvelles troupes, des milliers de jeunes américains refusent l'uniforme. Malgré le pacifisme qui agite la jeunesse de France, un certain Michel Sardou débute à contre-courant de l'anti-américanisme ambiant. Michel Sardou va chanter les Ricains. Mauvais choix. Après les déclarations du général de Gaulle hostile à l'hégémonie américaine et après le retrait de la France, de l'OTAN, pour sanctionner la politique américaine.

0: besoin.
1: Le général de Gaulle déconseille la diffusion des ricains sur les ondes. Cet épisode donne à Michel Sardou, le débutant, une petite notoriété. Il enchaîne dans la foulée avec Petit.

Les Ricains offrent à Michel Sardou un succès d'estime et une réputation qui ne plaît pas au courant de gauche qui agite la France. En 67, le pays n'est pas épargné par les drames et les catastrophes. Un tremblement de terre détruit plus de 2000 habitations du village pyrénéen d'Arrête. Il y a aussi la sécurité routière qui est dans l'œil du cyclone. On dénonce un crime organisé sur nos routes. 135 personnes meurent à Pâques, 148 à la Pentecôte et 132 au 15 août. Quand va s'arrêter l'hécatombe ? Après la terre meurtrie, c'est au tour de la mer. La France se réveille souillée par 120 000 tonnes de pétrole qui noircissent les côtes de granit rose, de la Bretagne jusqu'au Cotentin. Le pétrolier Torrey Canyon donne au pays sa première marée noire. Le spectacle des milliers d'oiseaux englués dans le goudron choque le pays. L'écologie revient sur le devant de la scène. Les militaires nettoient et la vie continue avec les chansons. Les Sunlight, qui l'an dernier chantaient le déserteur de Boris Vian, s'inspirent maintenant de l'antimilitarisme dit hippie. Le message des Sunlight à la jeunesse est clair. Ne joue pas aux soldats.

France, la variété vit toujours sa période dorée. Il faut bien essayer de faire le vide et oublier les tracas grâce aux airs populaires de nos vedettes. On retrouve Claude François, Adamo, Sheila et un Lucky Luke américain qui trace sa voix avec des chansons au refrain ravageur. Cette fois, il touche le jackpot. Tagada, tagada, voilà Joe Dassin.

événement musical secoue le cœur de la planète pop. Son nom, la fanfare du club des corps solitaires du Sergent Poivre. En anglais, Sgt Pepper's Lonely Heart Club Band. Le 8e 33 tour des Beatles est élevé au statut de chef-d'œuvre. Un maxi bazar dont les Beatles vont n'extraire aucun 45 tours. Sur la pochette, les Beatles sont en uniforme coloré devant une foule de personnages célèbres. Sgt Pepper's

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1: Il est 15h.
2: Bonjour. Au lendemain du rapatriement des passagers français de la croisière où s'est propagé l'antivirus, un décret du Premier ministre Sébastien Lecornu a été publié au Journal officiel cette nuit. Ce texte de 7 articles détaille les mesures d'évaluation médicale et d'isolement à mettre en place pour les personnes ayant séjourné à bord du MV Ondius, les personnes ayant été en contact avec elles sur le territoire français et les cas contacts. Par ailleurs, la passagère rapatriée qui présentait des symptômes a été testée positive. Il s'agit du premier cas identifié en France. Face à la hausse du prix des carburants, le gouvernement envisage d'aider davantage de Français dans les semaines à venir que ceux qui le sont aujourd'hui, a assuré Maud Bréjon, ministre de l'Énergie. Elle a ajouté que des précisions seront données dans les prochains jours. La France et le Royaume-Uni présideront demain une réunion en visioconférence avec leurs homologues des pays prêts à contribuer à une mission pour sécuriser le détroit d'Ormuz. Objectif, discuter des contributions militaires de chacun. Deux personnes sont mortes ce matin dans l'incendie d'un immeuble de 7 étages à Décines-Charpieu dans la métropole lyonnaise. Une trentaine de personnes ont été secourues, dont deux transportées à l'hôpital. Le feu a été maîtrisé. Les 7 syndicats des employés du périscolaire à Paris appellent à la grève jusqu'au 22 mai. L'intersyndicale n'est pas convaincue par le plan de 20 millions d'euros du nouveau maire de la capitale Emmanuel Grégoire. Elle dénonce aussi un climat de suspicion généralisée qui accable les agents depuis les révélations de violences physiques ou sexuelles à l'automne 2025. C'est la fin de ce flash. Une très bonne journée à notre écoute.
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5: Eh bien, j'étais déjà à Bordeaux étudiant et je faisais en même temps l'Institut d'éducation physique et le conservatoire. Et en étant à la faculté de médecine, tous les jours quand même, j'allais au cours du soir au conservatoire. Et je faisais vraiment ça en dilettante, en pensant qu'un jour, ça me servirait comme métier. Comme je suis venu à l'école de massage à Paris, à ce moment-là, je jouais au Paris Université Club. Des copains m'ont fait faire un radio-crochet. Je suis amusé à faire ce radio-crochet, poussé par mes amis, que j'ai gagné d'ailleurs, et qui m'a fait rencontrer Ray Ventura. Et je suis rentré dans l'orchestre Ray Ventura, en laissant mes clients de culture physique à Bordeaux, et même mes massages que j'ai repris, certains à Paris, comme des leçons. D'ailleurs, je me levais tous les matins à 6h pour aller voir mes clients, les masser. Je finissais très tard avec Ray Ventura, jusqu'au jour où j'ai laissé les massages, et j'ai continué à Ray Ventura sans m'arrêter.
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beaucoup dans ce triomphe. L'entrée de Jean-Pierre Papin à la 55e minute n'a pas permis à l'équipe italienne, pourtant réputée imbattable, de reprendre le dessus. La fête sur la Canebière, mais aussi dans d'autres grandes villes de France, a débuté juste après le coup de sifflet final et s'est poursuivie pendant toute la nuit. Et en 1993, on écoute un garçon pas comme les autres. Ziggy, chanson écrite par Luc Plamondon et Michel Berger pour l'opéra rock cyberpunk de 1978 Starmania. En 1991, elle est reprise par la chanteuse canadienne Céline Dion pour son album Dion chante Plamondon, intitulé Des mots qui sonnent en France. La chanson sort en tant que deuxième single commercial en France en juillet 1993 et rencontre le succès en atteignant la deuxième place du classement. Voici un garçon pas comme les autres, Céline Dion, Ziggy.

0: J'ai toujours eu le plus profond respect pour le public. C'est-à-dire que je m'évertuais à toujours être bien habillé sur scène, à chanter le mieux possible. Mais j'ai eu toujours cette réputation d'être un peu froid et distant. J'étais extrêmement timide et d'ailleurs au début, dans le milieu, on m'appelait le Buster Keaton de la chanson parce que je ne souriais jamais. J'arrivais pas à sourire ni à la télé, ni en interview, ni en reportage photo. Ça s'est arrangé depuis. Hein.
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3: Né le 13 octobre 1945, Christophe, de son vrai nom Daniel Bévillacois, est né à Juvisy-sur-Orge. Après des études secondaires chaotiques, il crée en 1961 le groupe Danny Baby et les Hooligans, qui interprètent des standards du rock. Ses idoles sont alors Elvis Presley et John Lee Hooker. C'est en 1965 qu'il sort son premier album sous le nom de Christophe, avec deux titres incontournables, Aline et les marionnettes.
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Après un passage à vide, à la fin des années 60, il revient en 1973 avec un nouvel album, Les Paradis Perdus, et un nouveau tube, Señorita.

Disparu à nouveau de la scène et du disque, Christophe revient en 1996 avec un nouvel album, Bevilacqua, dont il a pour la première fois écrit les textes. Il devient alors un phénomène culte et son retour sur scène en 2002 est un véritable événement. Ne rêvant que de belles voitures et de fringues, il meurt le 16 avril 2020.

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1: Il est 16h.
2: Bonjour, au lendemain du rapatriement des passagers français de la croisière où s'est propagé l'antivirus, un décret du Premier ministre Sébastien Lecornu a été publié au journal officiel cette nuit. Ce texte de 7 articles détaille les mesures d'évaluation médicale et d'isolement à mettre en place pour les personnes ayant séjourné à bord du MV Ondius, les personnes ayant été en contact avec elles sur le territoire français et les cas contacts. Par ailleurs, la passagère rapatriée qui présentait des symptômes a été testée positive. Il s'agit du premier cas identifié en France. Face à la hausse du prix des carburants, le gouvernement envisage d'aider davantage de Français dans les semaines à venir que ceux qui le sont aujourd'hui, a assuré Maud Bréjon, ministre de l'Énergie. Elle a ajouté que des précisions seront données dans les prochains jours. La France et le Royaume-Uni présideront demain une réunion en visioconférence avec leurs homologues des pays prêts à contribuer à une mission pour sécuriser le détroit d'Ormuz. Objectif, discuter des contributions militaires de chacun. Deux personnes sont mortes ce matin dans l'incendie d'un immeuble de 7 étages à Décines-Charpieu dans la métropole lyonnaise. Une trentaine de personnes ont été secourues, dont deux transportées à l'hôpital. Le feu a été maîtrisé. Les 7 syndicats des employés du périscolaire à Paris appellent à la grève jusqu'au 22 mai. L'intersyndicale n'est pas convaincue par le plan de 20 millions d'euros du nouveau maire de la capitale Emmanuel Grégoire. Elle dénonce aussi un climat de suspicion généralisée qui accable les agents depuis les révélations de violences physiques ou sexuelles à l'automne 2025. C'est la fin de ce flash. Une très bonne journée à notre écoute.
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1: Bonjour à tous. Aujourd'hui, gros plan sur Raphaël Lancré-Javal. Raphaël Lancré-Javal, né en juillet 1969, est un entrepreneur et un investisseur à la tête de multiples sociétés. Mais c'est son histoire d'amour avec Laura Smet, rencontrée en 2013, qui va le mettre sur le devant de la scène. Le couple apparaît en public lors du festival de Cabourg en juin 2014. Sur Instagram, Laura publie quelques posts où elle lui déclare sa flamme. Raphaël se révèle un soutien

0: cérémonies sont retransmises sur Instagram, dont celui de Nathalie Baye. Le 15 juillet 2020, lors d'une interview, Laura Smet annonce sa grossesse. Le 7 octobre 2020, l'actrice donne naissance à un garçon prénommé Léo Jean Didier. On se retrouve très vite avec d'autres infos.
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3: Né le 15 juin 1943 à Paris, Johnny Hallyday est confié à une tante, puis à une cousine alors qu'il est très jeune. Il découvre à 15 ans le jukebox du golfe Drouot et devient un fan inconditionnel des rockers américains. Il passe à l'émission publique Parisien Cocktail, enregistrée au cinéma Mercadet en 1959. Les paroliers Gilles et Jean lui proposent alors leur collaboration et surtout un contrat chez Vogue. En mars 1960, il sort son premier 45 tours intitulé « T'aimer follement ».
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Des millions d'adolescents, les enfants du baby-boom de l'après-guerre, se reconnaissent en lui et s'affirment. Johnny Hallyday devient un véritable porte-drapeau, frayant la voie à une pléiade de chanteurs et de groupes, comme Dick Rivers ou encore Eddie Mitchell. En fin 1966, il a déjà vendu 18 millions de disques. Johnny Hallyday devient une véritable bête de scène et les concerts deviennent gigantesques. Il se produit au Palais des Sports, au Zénith à Bercy, au Parc des Princes, au Stade de France ou bien encore à la Tour Eiffel en 2000 où 600 000 personnes se réunissent. Les succès sont légion et pour n'en citer que quelques-uns, Que je t'aime en 69, Oh ma jolie Sarah en 71, Ma gueule en 79, Rock'n'Roll Attitude en 85 ou bien encore 100% avec son fils David en 99.

Balançant en permanence entre le rock et les variétés, entre la solitude désenchantée et les certitudes de l'amour, Johnny Hallyday poursuit sa route et ses rêves. Malheureusement, il disparaît le 5 décembre 2017, vaincu par la maladie. Le plus grand rocker de la chanson française laisse des millions de fans dans le désarroi.

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1: Il est 17h.
2: Bonjour, au lendemain du rapatriement des passagers français de la croisière où s'est propagé l'antivirus, un décret du Premier ministre Sébastien Lecornu a été publié au journal officiel cette nuit. Ce texte de 7 articles détaille les mesures d'évaluation médicale et d'isolement à mettre en place pour les personnes ayant séjourné à bord du MV Ondius, les personnes ayant été en contact avec elles sur le territoire français et les cas contacts. Par ailleurs, la passagère rapatriée qui présentait des symptômes a été testée positive. Il s'agit du premier cas identifié en France. Face à la hausse du prix des carburants, le gouvernement envisage d'aider davantage de Français dans les semaines à venir que ceux qui le sont aujourd'hui, a assuré Maud Bréjon, ministre de l'Énergie. Elle a ajouté que des précisions seront données dans les prochains jours. La France et le Royaume-Uni présideront demain une réunion en visioconférence avec leurs homologues des pays prêts à contribuer à une mission pour sécuriser le détroit d'Ormuz. Objectif, discuter des contributions militaires de chacun. Deux personnes sont mortes ce matin dans l'incendie d'un immeuble de 7 étages à Décines-Charpieux dans la métropole lyonnaise. Une trentaine de personnes ont été secourues, dont deux transportées à l'hôpital. Le feu a été maîtrisé. Les 7 syndicats des employés du périscolaire à Paris appellent à la grève jusqu'au 22 mai. L'intersyndicale n'est pas convaincue par le plan de 20 millions d'euros du nouveau maire de la capitale Emmanuel Grégoire. Elle dénonce aussi un climat de suspicion généralisée qui accable les agents depuis les révélations de violences physiques ou sexuelles à l'automne 2025. C'est la fin de ce flash. Une très bonne journée à notre écoute.
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Pour beaucoup dans ce triomphe, l'entrée de Jean-Pierre Papin à la 55e minute n'a pas permis à l'équipe italienne, pourtant réputée imbattable, de reprendre le dessus. La fête sur la Canebière, mais aussi dans d'autres grandes villes de France, a débuté juste après le coup de sifflet final et s'est poursuivie pendant toute la nuit. Et en 1993, on écoute un garçon pas comme les autres, Ziggy, chanson écrite par Luc Plamondon et Michel Berger pour l'opéra rock cyberpunk de 1978 Starmania. En 1991, elle est reprise par la chanteuse canadienne Céline Dion pour son album Dion chante Plamondon, intitulé « Des mots qui sonnent » en France. La chanson sort en tant que deuxième single commercial en France en juillet 1993 et rencontre le succès en atteignant la deuxième place du classement. Voici un garçon pas comme les autres, Céline Dion, Ziggy.

0: tête de Léo Missire et enregistre ses premiers disques jazzy. Mais c'est presque par hasard que Marcello Zanini rencontre une renommée incroyable en 1969 lorsqu'il interprète « Tu veux ou tu veux pas », chanson adaptée du portugais au français par le parolier Pierre Court.
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0: Après avoir également joué plusieurs rôles au cinéma, notamment dans « Autour de minuit » et « La vie et rien d'autre » de Bertrand Tavernier, Marcel Zanini s'éteint à Paris le 18 janvier 2023 dans sa 100e année.
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1: Madame, Monsieur, vous êtes invités à partir avec nous pour faire une odyssée dans le passé musical de la chanson francophone. Bienvenue à la chronique « À voyager dans le temps ». Voici Georgelle.
2: Interprète, né à Paris en 1885 sous le nom de Georges Job, décédé à Paris en 1949. Georgelle est de la génération des jeunes chanteurs qui, n'ayant pas de propre répertoire, ont capitalisé sur celui des autres. Pour ce qui est de Georgelle, c'est de Mayol qu'il tire le plus gros de ses succès. Dans quelques minutes, on ouvre le livre de la vie et de la carrière de Georgelle.

0: C'est une gamine charmante enregistrée en 1920. C'est Georgelle qui vient de vous l'interpréter. Marcel, une biographie, s'il vous plaît.
1: Georgelle voit le jour dans le Paris de 1885 sous le nom de Georges Job. C'est très jeune qu'il est attiré vers le monde du spectacle et il ne se limitera pas à l'attirance seulement, puisqu'il y plongera corps et âme. Il est alors âgé d'à peine 18 ans. Il a fait ses débuts au mythique Folies Belleville, mais comme il débute sa carrière et qu'il n'a pas la poste de l'écriture, il n'a pas son propre répertoire. Inconnu du public, aucun compositeur ne s'intéresse à lui. Seule solution, reprendre à sa manière le répertoire d'un grand du moment. Son choix se porte alors sur Mayol, et de 1903 à 1909, ses spectacles ne seront constitués que des seules chansons de Mayol. Et ce dernier appuiera totalement Georgelle, ce qui lui donnera une poussée extraordinaire pour se faire une place très enviable. On pourrait croire que le public se lasserait de cet artiste un peu étrange, au physique peu agréable. Pourtant, c'est exactement le contraire qui se produit. Le public aime Georgelle. Il l'aime tellement que le jeune homme sera consacré à chanteur de charme. Et cette étiquette va lui coller à la peau de 1910 à 1930. Sa voix, plutôt agréable, lui vaudra d'avoir comme parolier de grands auteurs comme Vincent Scotto, qui lui compose « La vipère » en 1922 ou « Sous les ponts de Paris » du même auteur, créé en 1913. Les grands autres succès de Georgelle sont « Ton cœur a pris mon cœur » ou « Sous le clair de lune ». Avoir été aidé par le grand Mayol a marqué la vie, mais surtout la carrière de Georgelle. Il s'en souviendra tout au long de ses années passées sur scène. Il en profitera également pour redonner ce qu'il a reçu en aidant lui aussi de jeunes talents. Le plus connu d'entre eux sera Bourvil.
0: Écoutons maintenant la chanson dont vous avez parlé, Marcel, « La vipère », interprétée par Georgelle.

0: Georgelle, qui a pourtant, en son temps, réussi une belle carrière, n'a pas vraiment réussi à traverser les modes et surtout traverser le temps. Il est tombé rapidement dans l'oubli. La dernière apparition de Georgelle remonte à 1944 à Drancy. Il s'éteint 39 ans plus tard à Paris. Voilà, c'est ainsi que nous avons vu la vie et la carrière de Georgelle.
1: C'était la chronique à voyager dans le temps. Nous espérons sincèrement que l'expédition vous a été très agréable. Recherche et rédaction des textes, Lionel Azambre. Lecture biographique, Marcel Perrault. Recherche musicale, animation et réalisation, Marc Savoie. Production et mixage, CIAX 98,3 FM. Ici Julie Lupien. À bientôt!
2: Merci à Marc Savoie et son équipe de nous avoir présenté cet artiste. 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
1: Il est 18h.
2: Bonsoir, le parquet général a entamé cet après-midi ses réquisitions à l'encontre des 10 prévenus jugés en appel dans l'affaire du financement libyen de la campagne de Nicolas Sarkozy en 2007. Les peines requises sont attendues mercredi. En première instance, rappelons que l'ancien président de la République avait été condamné à 5 ans de prison ferme. 16 familles, soit 39 plaignants, portent plainte contre TikTok. Elles estiment que le réseau social profite de la vulnérabilité de leurs enfants, les poussant parfois jusqu'au suicide. 3 personnes sont mortes lors d'un incendie qui s'est déclaré dans un immeuble de Décines-Charpieu en banlieue lyonnaise ce matin. La piste criminelle est étudiée. Une enquête a été ouverte, notamment pour homicide volontaire en bande organisée. La piste d'un règlement de compte a été évoquée. Michael Youn et sa compagne, victimes d'un homejacking dans leur propriété du sud de la France. Ils étaient chez eux avec leurs enfants quand les cambrioleurs ont fait irruption vers 8h hier. Ils ont dérobé de l'argent liquide, des bijoux et montres de luxe et ont pris la fuite avant l'arrivée des gendarmes. Donald Trump juge inacceptable la réponse de l'Iran hier à une proposition américaine d'accord de paix. Téhéran demande la fin de la guerre dans toute la région, y compris au Liban, a expliqué le porte-parole de la diplomatie iranienne ce matin. Les groupes audiovisuels publics de l'Espagne, de l'Irlande et de la Slovénie ont annoncé qu'ils ne diffuseraient pas le concours Eurovision de la chanson, dont la finale aura lieu samedi en raison de la participation d'Israël. Le groupe slovène RTV notamment a annoncé qu'il allait diffuser à la place un programme consacré aux Palestiniens. C'est la fin de ce flash, une bonne fin de journée à notre écoute.
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3: Bonjour à tous. Aujourd'hui, gros plan sur Raphaël Lancré-Javal. Raphaël Lancré-Javal, né en juillet 1969, est un entrepreneur et un investisseur à la tête de multiples sociétés. Mais c'est son histoire d'amour avec Laura Smet, rencontrée en 2013, qui va le mettre sur le devant de la scène. Le couple apparaît en public lors du festival de Cabourg en juin 2014. Sur Instagram, Laura publie quelques posts où elle lui déclare sa flamme. Raphaël se révèle un soutien sans faille pour sa compagne lors de la maladie de son papa et le décès de celui-ci. Il est à ses côtés d'ailleurs à la Madeleine et à Saint-Barthélemy lors de l'enterrement. En mars 2018, le couple s'associe afin de fonder la société de production Frégate qui produit notamment Thomas, le court-métrage de Laura Smet. Côté vie privée, Raphaël est le papa d'un garçon. Le 1er décembre 2018, il se marie avec Laura Smet. Le 15 juin 2019, le couple s'unit religieusement au Cap Ferret. De nombreuses photos de la cérémonie sont retransmises sur Instagram, dont celui de Nathalie Baye. Le 15 juillet 2020, lors d'une interview, Laura Smet annonce sa grossesse. Le 7 octobre 2020, l'actrice donne naissance à un garçon prénommé Léo Jean Didier. On se retrouve très vite avec d'autres infos.
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3: Né le 26 janvier 1946 à Courbevoie, Michel Delpech est attiré très jeune par les chanteurs du moment que sont Aznavour, Brassens et Béco. Influencé par ceux-ci, il écrit alors ses premiers textes au début des années 60 et enregistre un 45 tours peu remarqué en 1963. Il collabore alors avec le compositeur et arrangeur Roland Vincent et le triomphe survient 2 ans plus tard grâce au titre « Chez Lorette ». C'est...

En 1966, il se produit en première partie du concert de Jacques Brel, qui fait ses adieux à l'Olympia. Puis il remporte le Grand Prix du disque 2 ans plus tard. Dans les années 70, Michel Delpech devient l'un des chanteurs les plus populaires de la chanson française et participe à d'innombrables émissions de variété et de télévision. Ses chansons débouchent sur des succès incroyables. Pour un flirt, Que Marianne était jolie, Le chasseur, Le Loir-et-Cher, La vie, ou bien encore Rimbaud chanterait et White is White.

Se considérant comme un chanteur de variété, il devient aussi un chanteur de charme par excellence. Après une pause volontaire dans les années 80 due à un divorce et une grave dépression, il découvre alors les bienfaits du bouddhisme, Michel Delpech sort un nouvel album remarqué en 1991, intitulé « Les voix du Brésil » et qui donne lieu à une série de concerts.

En 2012, on lui découvre un cancer de la gorge et de la langue. Il écrit alors le livre « Vivre », évoquant que sa maladie lui avait volé sa voix. En 2012, il parvient à enregistrer une ultime chanson bouleversante intitulée « La fin du chemin ».

Michel Delpech s'éteint finalement le 2 janvier 2016 à l'hôpital de Puteaux, en région parisienne. Le président François Hollande déclare alors que ses chansons nous touchaient car elles parlaient de nous, de nos émotions, comme de nos épreuves.

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1: Il est 20h.
2: Bonsoir, le parquet général a entamé cet après-midi ses réquisitions à l'encontre des 10 prévenus jugés en appel dans l'affaire du financement libyen de la campagne de Nicolas Sarkozy en 2007. Les peines requises sont attendues mercredi. En première instance, rappelons que l'ancien président de la République avait été condamné à 5 ans de prison ferme. 16 familles, soit 39 plaignants, portent plainte contre TikTok. Elles estiment que le réseau social profite de la vulnérabilité de leurs enfants, les poussant parfois jusqu'au suicide. 3 personnes sont mortes lors d'un incendie qui s'est déclaré dans un immeuble de Décines Charpieux en banlieue lyonnaise ce matin. La piste criminelle est étudiée. Une enquête a été ouverte, notamment pour homicide volontaire en bande organisée. La piste d'un règlement de compte a été évoquée. Michael Youn et sa compagne, victimes d'un homejacking dans leur propriété du sud de la France. Ils étaient chez eux avec leurs enfants quand les cambrioleurs ont fait irruption vers 8h hier. Ils ont dérobé de l'argent liquide, des bijoux et montres de luxe et ont pris la fuite avant l'arrivée des gendarmes. Donald Trump juge inacceptable la réponse de l'Iran hier à une proposition américaine d'accord de paix. Téhéran demande la fin de la guerre dans toute la région, y compris au Liban, a expliqué le porte-parole de la diplomatie iranienne ce matin. Les groupes audiovisuels publics de l'Espagne, de l'Irlande et de la Slovénie ont annoncé qu'ils ne diffuseraient pas le concours Eurovision de la chanson, dont la finale aura lieu samedi en raison de la participation d'Israël. Le groupe slovène RTV notamment a annoncé qu'il allait diffuser à la place un programme consacré aux Palestiniens. C'est la fin de ce flash, une bonne fin de journée à notre écoute.
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0: Je jouais du piano et puis j'habite un appartement et comme dans tous les appartements, le piano ça fait du bruit. Hein. Tous les gens se plaignaient, oui, il a joué à 10h du soir, il a joué trop tôt ce matin. J'étais un merdeur quoi. Et puis après j'ai fait des chansons pour Edith. Et l'emmerdeur était devenu, vous savez, au troisième étage, il y a le compositeur d'Edith Piaf. Et là, j'avais droit à des bonjour monsieur, merci monsieur. Plus jamais personne ne s'est plaint que je faisais du bruit. Ça faisait partie du miracle.
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2: Né le 25 décembre 1920 à Acapulco, Miguel Amador chante dans de nombreux pays d'Amérique latine. Son père, qui l'accompagne à la guitare, et son frère, qui se dévoue pour lui écrire des textes, lancent la carrière du Mexicain. Son physique séduisant et sa voix limpide sont remarqués par un couple d'artistes français fort célèbres, Lynn Renault et Louis Gasté. Tous deux conseillent à Miguel Amador de tenter sa chance à Paris. Nous sommes en 1952 et la carrière du bel étalon est définitivement lancée. Il enregistre ses premiers disques et se produit sur scène à chaque fois en débutant son spectacle sur un cheval et en costume mexicain, tout en chantant « La rue est sauvage ». Parmi ses nombreux succès, mentionnons « Bal au Baléar »,« Chica Chica »,« Jolie Bruyère » et « Les Lavandières du Portugal ». Après avoir acheté et dirigé un restaurant portant le nom de La Bricole dans le quartier de Saint-Germain-des-Prés, Miguel Amador s'exile dans le sud de la France. Il décède en février 2006.

0: J'ai débuté en 1922, l'hiver 22-23, aux Folies Bergères, car je viens du Music Hall, j'ai débuté au Music Hall, ensuite j'ai fait mon tour de chant, j'ai joué l'opérette, et jusqu'au jour où je suis entré au cinéma, c'est-à-dire en 30, il va y avoir 30 ans.
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On est très très seul quand on est chanteur. On est beaucoup plus seul que dans n'importe quel métier artistique. On vit en vase clos. Quand on est sur scène, on est seul, on donne la réplique à personne. On a nos musiciens derrière qui sont toujours les mêmes, heureusement. On a toujours même un pressario qui sera toujours le même si on a de la chance, n'est-ce pas? Parce que les changements sont durs dans ce métier. Et c'est pour ça, je tiens à le dire, que je suis parti très souvent dans ma vie en quittant ce métier, sans dire rien à personne, sans jamais faire adieu, mais en disant « Zut, j'en ai assez, c'est trop, j'étouffe, et il faut que je me repose un tout petit peu, et quitte à revenir un peu plus tard. » Mon âme.

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2: Né le 25 mai 1944 dans le 12e arrondissement de Paris, Pierre Bachelet débute sa carrière par un chef-d'œuvre musical en 1974. La chanson générique du film érotique Emmanuel.
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Attiré par la télévision et surtout le cinéma, il est sur le point de réaliser son premier long métrage, mais un grave accident de la circulation l'immobilise de longs mois. Pierre Bachelet se concentre alors à la composition de chansons et se fait définitivement remarquer en 1980 en sortant l'album « Elle est d'ailleurs », vendu à 1,5 million d'exemplaires. 2 ans plus tard, il triomphe avec « Les Corons », hymne dédié aux mineurs de charbon du nord de la France.

Tout au long des années 80-90, Pierre Bachelet continue à composer et à interpréter un nombre considérable de chansons qui seront d'ailleurs pour la plupart de grands succès, comme notamment Marionnettiste, L'an 2001 et Pleure pas Boulou. Amoureux de la mer, il chante en 1990 en duo avec la navigatrice Florence Artaud en interprétant Flo. 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
1: Atteint d'un cancer du poumon, cet homme tranquille et discret s'en est allé vers des horizons plus lointains le 15 février 2005.

0: et je commençais à chanter un petit peu dans les cabarets parisiens. Et j'ai fait cette audition là. Et mon premier éditeur était Francis Lemarque, intéressé à moi. Et puis il a dit cette petite chanson là, tu crois? Alors est-ce que vous voulez que je l'édite? Moi, c'était pas mon problème. Mon problème, ce que je voulais, c'était un petit disque. On est terrible quand on est débutant. Un petit disque. Mais il m'a dit, bon, mais il faut commencer par le commencement, etc. Donc, on a édité Cathy, puis je me suis retrouvé sur la scène de l'Olympia dans un concours assez important à l'époque.
1: Cathy, Cathy, si tu m'aimes.
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1: Ce qui est important, c'est l'instant. C'est la conversation entre le public et moi. C'est le moment de vérité. C'est ça, d'ailleurs, c'est une chose qu'on ne peut pas définir. C'est quand on entre en scène, quand, comme ça, quand j'arrive. Vous savez, on s'isole, on s'enferme. Je m'absente tout à fait pour pouvoir mieux donner. C'est important, ça, c'est de donner. C'est une histoire d'amour entre le public et moi. Comme...

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3: Il est 21h.
4: Bonsoir, le parquet général a entamé cet après-midi ses réquisitions à l'encontre des 10 prévenus jugés en appel dans l'affaire du financement libyen de la campagne de Nicolas Sarkozy en 2007. Les peines requises sont attendues mercredi. En première instance, rappelons que l'ancien président de la République avait été condamné à 5 ans de prison ferme. 16 familles, soit 39 plaignants, portent plainte contre TikTok. Elles estiment que le réseau social profite de la vulnérabilité de leurs enfants, les poussant parfois jusqu'au suicide. 3 personnes sont mortes lors d'un incendie qui s'est déclaré dans un immeuble de Décines Charpieux en banlieue lyonnaise ce matin. La piste criminelle est étudiée. Une enquête a été ouverte, notamment pour homicide volontaire en bande organisée. La piste d'un règlement de compte a été évoquée. Michael Youn et sa compagne, victimes d'un homejacking dans leur propriété du sud de la France. Ils étaient chez eux avec leurs enfants quand les cambrioleurs ont fait irruption vers 8h hier. Ils ont dérobé de l'argent liquide, des bijoux et montres de luxe et ont pris la fuite avant l'arrivée des gendarmes. Donald Trump juge inacceptable la réponse de l'Iran hier à une proposition américaine d'accord de paix. Téhéran demande la fin de la guerre dans toute la région, y compris au Liban, a expliqué le porte-parole de la diplomatie iranienne ce matin. Les groupes audiovisuels publics de l'Espagne, de l'Irlande et de la Slovénie ont annoncé qu'ils ne diffuseraient pas le concours Eurovision de la chanson, dont la finale aura lieu samedi en raison de la participation d'Israël. Le groupe slovène RTV notamment a annoncé qu'il allait diffuser à la place un programme consacré aux Palestiniens. C'est la fin de ce flash, une bonne fin de journée à notre écoute.
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2: On peut me considérer d'abord comme un chanteur yéyé et puis ensuite comme un chanteur non yéyé. Je vais vous expliquer pourquoi, parce qu'il y a deux méthodes pour faire les chansons. Yéyé et pas yéyé. La première, c'est de faire une adaptation, c'est-à-dire de transformer une chanson parole anglaise en chanson même mélodie parole française. Et bien sûr, les yes sont traduits par des yéyés français. Mais quand M. Aznavour me fait une chanson, je ne suis plus un chanteur yéyé.

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1: Bonjour à tous, dans l'actualité musicale du jour, on parle de Spotify avec 761 millions d'utilisateurs actifs au premier trimestre. La plateforme dépasse toutes ses attentes. L'entreprise anticipe même 17 millions de nouveaux utilisateurs actifs d'ici l'été prochain. Spotify est en pleine bourre, on peut le dire. Le géant suédois de la musique en ligne comptait ainsi 761 millions d'utilisateurs actifs à la fin du premier trimestre, soit 10 millions de plus qu'au trimestre précédent et 2 millions de plus que ses prévisions. Il totalisait 293 millions d'abonnés payants, soit 3 millions de plus qu'au trimestre précédent. Un résultat conforme à ses anticipations. Son bénéfice d'exploitation trimestriel a lui bondi de 40% sur une année à 715 millions d'euros, a précisé le groupe dans un communiqué, et son chiffre d'affaires a progressé de 8%. Passant donc à 4,53 milliards d'euros. Ces résultats renforcent la confiance dans notre croissance soutenue du nombre d'utilisateurs et d'abonnés, a commenté le co-directeur général du groupe, cité donc dans ce communiqué de presse. Le cofondateur de Spotify a passé la main à la tête de l'entreprise à Alex Nordstrom, deux dirigeants déjà en place dans le groupe le 1er janvier dernier. Daniel continue cependant donc de jouer un rôle actif dans la direction en tant que président exécutif du groupe. Pour le deuxième trimestre 2026, Spotify anticipe donc 17 millions de nouveaux utilisateurs actifs par rapport au trimestre précédent et de 6 millions d'abonnés payants. On se retrouve très vite

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0: C'est moi, Johnny.
1: Toute la musique que j'aime, elle vient de là, elle vient du blues. Les mots ne sont jamais les mêmes pour exprimer ce qu'est le blues.
0: Voilà ce que j'ai décidé de vous montrer et de vous raconter en chansons. Mes chansons. Elles sont pour vous aussi si vous avez entre 15 et 20 ans. Si vous n'avez pas connu le golf Drouot et les débuts du rock en France, une sacrée époque.

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0: Gros plan, année par année, sur les années 60. Revivons tous ces instants si particuliers qui ont marqué ces 10 ans. Dix ans d'insouciance, d'utopie, d'espoir et de choc.
2: Vive le Québec libre !
3: Le monde est gris, le monde.
0: La France a peur que sa jeunesse se drogue à cause de cette philosophie hippie dérangeante. Et si éloignée de nos traditions, les parents avaient peur des rockers, puis des beatniks. Maintenant, ce sont les hippies qu'ils craignent. En réalité, il s'agit surtout de la jeunesse elle-même qui fait peur quand elle quitte le chemin tracé par les modèles de l'ancienne génération. En 69, on ne cultive pas que du cannabis dans son jardin. On cultive aussi les paradoxes de cette société ébranlée par sa révolution de 68. On cherche le meilleur équilibre entre un certain laisser-aller, une utopie d'un monde meilleur d'amour et de paix, et un avenir incertain. Cette année, les Bee Gees chantent une chanson pleine d'espoir, Save by the Bell.

dans l'après-68. La France doit donc se réveiller. L'idéologie hippie est bien belle, mais il faudra se confronter aux enjeux économiques et se retrousser les manches. Yeah.

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1: En 69, Régine chante Patchouli Chinchilla. On se parfume au patchouli. On porte des gros colliers multicolores, des pantalons à pattes d'éléphant, des maxi-fringues et on se maquille avec du col. On veut vivre d'amour, fumer de l'herbe et manger des produits du jardin. Cette société cliché existe en parallèle d'une autre vie, plus terre à terre. Des gens de tous les jours qui profitent de la 4e semaine de congés payés et qui tous les soirs regardent à la télé le journal télévisé. Des gens de partout qui sont à mille lieues de cette vision psychédélique du monde cool, de ceux qui se tirent à Katmandou dans leur van fleurie. Peace and love. La France de l'accordéon, de Guy Lux, du Tour de France, des petits bistrots, des campings, aime la vie calme, ordinaire et rassurante. C'est la France de Guy Lux et des chansons de variété. En voici un aperçu avec Antoine le reconverti, Georgette Lemaire, Sheila et Adamo avec un petit bonheur bien français.

Un jeune chanteur débutant en 67 n'obtint pas le succès. Il revient cette année à 23 ans. Considéré comme une doublure de Claude François, sa sympathie, son visage enfantin et souriant plaît vite au public. Avec une chanson de circonstance en cette année fleurie. Parmi les fleurs qui éclosent un peu partout, il choisit les lilas pour un second départ qui sera sûrement le bon. Très beau succès pour C. Jérôme avec

Les lilas, c'est bien, mais il n'en reste pas là. Il change de thème. Les fleurs laissent la place à la mer. Rien de tel pour entrer dans le grand bain. Ça marche fort pour Saint Jérôme avec « Quand la mer se retire ». En tout cas, lui n'est pas prêt de se retirer.

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1: Il est 22h.
2: Bonsoir, le parquet général a entamé cet après-midi ses réquisitions à l'encontre des 10 prévenus jugés en appel dans l'affaire du financement libyen de la campagne de Nicolas Sarkozy en 2007. Les peines requises sont attendues mercredi. En première instance, rappelons que l'ancien président de la République avait été condamné à 5 ans de prison ferme. 16 familles, soit 39 plaignants, portent plainte contre TikTok. Elles estiment que le réseau social profite de la vulnérabilité de leurs enfants, les poussant parfois jusqu'au suicide. 3 personnes sont mortes lors d'un incendie qui s'est déclaré dans un immeuble de Décines Charpieu en banlieue lyonnaise ce matin. La piste criminelle est étudiée. Une enquête a été ouverte, notamment pour homicide volontaire en bande organisée. La piste d'un règlement de compte a été évoquée. Michael Youn et sa compagne, victimes d'un homejacking dans leur propriété du sud de la France. Ils étaient chez eux avec leurs enfants quand les cambrioleurs ont fait irruption vers 8h hier. Ils ont dérobé de l'argent liquide, des bijoux et montres de luxe et ont pris la fuite avant l'arrivée des gendarmes. Donald Trump juge inacceptable la réponse de l'Iran hier à une proposition américaine d'accord de paix. Téhéran demande la fin de la guerre dans toute la région, y compris au Liban, a expliqué le porte-parole de la diplomatie iranienne ce matin. Les groupes audiovisuels publics de l'Espagne, de l'Irlande et de la Slovénie ont annoncé qu'ils ne diffuseraient pas le concours Eurovision de la chanson, dont la finale aura lieu samedi en raison de la participation d'Israël. Le groupe slovène RTV notamment a annoncé qu'il allait diffuser à la place un programme consacré aux Palestiniens. C'est la fin de ce flash, une bonne fin de journée à notre écoute.
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1: Bonjour à tous. Aujourd'hui, gros plan sur Raphaël Lancré-Javal. Raphaël Lancré-Javal, né en juillet 1969, est un entrepreneur et un investisseur à la tête de multiples sociétés. Mais c'est son histoire d'amour avec Laura Smet, rencontrée en 2013, qui va le mettre sur le devant de la scène. Le couple apparaît en public lors du festival de Cabourg en juin 2014. Sur Instagram, Laura publie quelques posts où elle lui déclare sa flamme. Raphaël se révèle un soutien sans faille pour sa compagne lors de la maladie de son papa et le décès de celui-ci. Il est à ses côtés d'ailleurs à la Madeleine et à Saint-Barthélemy lors de l'enterrement. En mars 2018, le couple s'associe afin de fonder la société de production Frégate qui produit notamment Thomas, le court-métrage de Laura Smet. Côté vie privée, Raphaël est le papa d'un garçon. Le 1er décembre 2018, il se marie avec Laura Smet. Le 15 juin 2019, le couple s'unit religieusement au Cap Ferret. De nombreuses photos de la cérémonie sont retransmises sur Instagram, dont celui de Nathalie Baye. Le 15 juillet 2020, lors d'une interview, Laura Smet annonce sa grossesse. Le 7 octobre 2020, l'actrice donne naissance à un garçon prénommé Léo Jean Didier. On se retrouve très vite avec d'autres infos.

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2: Né le 1er février 1947 à Famagouste, sur l'île de Chypre, fils d'un fonctionnaire israélien, Mike Brand se lance dans la chanson au milieu des années 60. Il débarque en France en 1969 sur les conseils avisés de Sylvie Vartan et de Carlos. Très rapidement, le jeune homme d'origine polo-israélienne subjugue la France en interprétant sa toute première chanson en 1970 intitulée « Laisse-moi t'aimer ».

Ce disque fait un tabac et se vend à plus d'un million d'exemplaires. Sa puissante voix de crooner, son physique agréable et sa sensualité ne laissent personne indifférent. Mike Brand continue à séduire un public de plus en plus acquis à sa cause en interprétant des tubes tels que « Rien qu'une larme »,« Qui saura », »,« C'est ma prière » ou bien encore « L'oiseau noir et l'oiseau blanc ». En pleine gloire, adulé par des milliers de fans, mais terriblement dépressif, il décide de mettre fin à ses jours en se jetant du cinquième étage d'un immeuble parisien. Âgé de 28 ans, il disparaît ainsi brutalement le 25 avril 1975, emportant avec lui tous ses maux.

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1: Il est 23h.
2: Bonsoir, le parquet général a entamé cet après-midi ses réquisitions à l'encontre des 10 prévenus jugés en appel dans l'affaire du financement libyen de la campagne de Nicolas Sarkozy en 2007. Les peines requises sont attendues mercredi. En première instance, rappelons que l'ancien président de la République avait été condamné à 5 ans de prison ferme. 16 familles, soit 39 plaignants, portent plainte contre TikTok. Elles estiment que le réseau social profite de la vulnérabilité de leurs enfants, les poussant parfois jusqu'au suicide. 3 personnes sont mortes lors d'un incendie qui s'est déclaré dans un immeuble de Décines-Charpieux en banlieue lyonnaise ce matin. La piste criminelle est étudiée. Une enquête a été ouverte, notamment pour homicide volontaire en bande organisée. La piste d'un règlement de compte a été évoquée. Michael Youn et sa compagne, victimes d'un homejacking dans leur propriété du sud de la France. Ils étaient chez eux avec leurs enfants quand les cambrioleurs ont fait irruption vers 8h hier. Ils ont dérobé de l'argent liquide, des bijoux et montres de luxe et ont pris la fuite avant l'arrivée des gendarmes. Donald Trump juge inacceptable la réponse de l'Iran hier à une proposition américaine d'accord de paix. Téhéran demande la fin de la guerre dans toute la région, y compris au Liban, a expliqué le porte-parole de la diplomatie iranienne ce matin. Les groupes audiovisuels publics de l'Espagne, de l'Irlande et de la Slovénie ont annoncé qu'ils ne diffuseraient pas le concours Eurovision de la chanson, dont la finale aura lieu samedi en raison de la participation d'Israël. Le groupe slovène RTV notamment a annoncé qu'il allait diffuser à la place un programme consacré aux Palestiniens. C'est la fin de ce flash, une bonne fin de journée à notre écoute.
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3: Né le 24 juillet 1943 à Tourcoing, André Bézu débute sa carrière en tant qu'acteur de théâtre en jouant Shakespeare et Marivaux. Au cours des années 70, il devient attaché de presse dans le cinéma, principalement de Louis de Funès et des Charlots. Dès le milieu des années 80, il va se faire connaître en participant à l'émission surnommée « La Classe », créée par Guy Lux et dirigée par Fabrice. Talentueux pour ses démonstrations comiques, Bézu se lance dans la variété en interprétant justement des chansons loufoques, festives et enivrantes, comme « À la queue leu-leu », »,« Le tortillard » ou bien encore « La chenille ». Après avoir fait tant chanter la France, ce bon vivant meurt subitement à Paris le 3 février 2007. Et dire que même lors de son enterrement, on a dansé à la queue leu-leu.

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1: Madame, Monsieur, vous êtes invités à partir avec nous pour faire une odyssée dans le passé musical de la chanson francophone. Bienvenue à la chronique « À voyager dans le temps ». Voici Georges Guettari.
2: Notre prochain invité est Georges Guettari, né Lambrosse Wurlou à Alexandrie en 1915, décédé à Mougins dans les Alpes-Maritimes en 1997. Georges Guettari est un interprète. Il ne se prédestinait pas à la chanson ni au théâtre, et encore moins au cinéma. Il abandonnera de brillantes études en commerce international pour se consacrer, pour notre grand bonheur, à l'art du chant. Plus tard à l'émission, un retour sur celui qui emprunta le nom d'un village basque, Guettari, et qui deviendra une star de l'opérette et du cinéma. Et pour mettre du pep à notre émission, Georges Guettari nous amène à Honolulu.

Georges Guettari est né à Alexandrie en février 1915 d'une famille d'origine grecque. C'est grâce à son oncle, accompagnateur des plus célèbres concertistes, qu'il prend contact avec le monde de la musique. Ses parents envoient Georges Guettari en France pour y rejoindre son oncle, mais aussi pour étudier le commerce international. C'est par hasard que le jeune Guettari va démontrer ses talents de chanteur lors d'une réunion chez son oncle. En effet, il entamera une célèbre mélodie grecque à l'issue de laquelle on lui conseillera fortement d'aller étudier le chant. Il fait ses débuts de chanteur dans l'orchestre de Joe Bouillon, puis se fera engager dans la revue de Mistinguette en 1937. Ses débuts à l'opérette se font dans La course à l'amour de Guy Lafarge en 1942. Pendant la guerre, Georges Guettari se réfugie dans un petit village basque duquel il empruntera son nom. De retour à Paris, il fait la connaissance de Francis Lopez, qui compose pour lui Robin des Bois et la musique de film Le Cavalier Noir en 1944 et 30 et 40 en 1947. Rapidement, le succès de Georges Guettari est immense et dépasse les frontières de la France. On le retrouve à Londres, où il crée Vive la mariée, puis plus loin encore sur Broadway, dans le célèbre Un Américain à Paris, aux côtés de Gene Kelly. À la fin de 1952, un autre succès attend Georges Guettari. L'opérette La Route fleurie tient l'affiche pendant 4 ans. Il partagera la scène avec Bourvil. Rappelons-nous des succès de Georges Guettari. La Polka des Lampions en 1961, Monsieur Carnaval en 1965, Monsieur Pompadour en 1971, et vous n'avez sûrement pas oublié ce que Georges Guettari a comme un de ses plus grands succès que nous allons entendre, Boléro.

0: Le tournant des années 60 est difficile pour tous ceux qui œuvrent dans le milieu de l'opérette. Malgré cela, Georges Guettari part en tournée dans toute la France. Dans les années 90, en 1996 plus précisément, il entreprend à 80 ans passés un nouveau tour de chant, un chant du cygne pour ce grand de l'opérette qui disparaît en 1997. Voilà, c'était un trop bref survol de la carrière et du destin de Georges Guettari.
1: C'était la chronique à voyager dans le temps. Nous espérons sincèrement que l'expédition vous a été très agréable. Recherche et rédaction des textes, Lionel Azambre. Lecture biographique, Marcel Perrault. Recherche musicale, animation et réalisation, Marc Savoie. Production et mixage, CIAX 98,3 FM. Ici Julie Lupien. À bientôt!
2: Merci à Marc Savoie et son équipe de nous avoir présenté cet artiste. 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
2: Il est minuit.
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0: Parce qu'au moment où j'ai sorti mon disque, le courrier a commencé à arriver. Et à l'époque, il n'y avait pas Internet. Donc, on ne pouvait que communiquer que par courrier. Et les premiers courriers qui sont arrivés par peut-être 50 ou 80 lettres. Donc, c'était toujours, en gros, soit tu as des beaux yeux, soit tu as des beaux cheveux, soit tu as un beau sourire. Rarement, sur le texte ou sur la chanson, c'était plutôt des lettres d'amour.
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Rebelle, sans gêne, posant nue, elle chante et peint. Elle devient la reine de Montparnasse et ainsi une véritable attraction de ce quartier parisien très animé. Kiki de Montparnasse se produit sur plusieurs scènes, dont le bœuf sur le toit, et y chante la complainte de Mandrin, les trois marins de Groix, ainsi que tout le long de la Tamise. Parallèlement, cet artiste tient plusieurs rôles au cinéma, comme dans les films Le Retour à la Raison, L'Étoile de Mer et Cette Vieille Canaille. Sa carrière perdure jusqu'au début des années 40. La suite n'est qu'une lente et pénible dégringolade. Elle alterne les cures de désintoxication et les embrouilles avec la police, jusqu'à son décès survenu le 23 mars 1953. Il est 11 heures. Elle s'écroule sur son balcon, baignant dans une mare de sang.

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2: Née le 17 janvier 1944 à Paris, Françoise Hardy vit une enfance plutôt triste dans un environnement familial perturbé par la séparation de ses parents. Elle se réfugie alors dans la lecture et écoute les chansons diffusées à la radio dans les années 50. Elle affectionne Tino Rossi, Luis Mariano et surtout Georges Guettari, qu'elle trouve particulièrement séduisant. L'avènement du rock

Rock'n'roll est un déclic pour Françoise, qui découvre alors Elvis Presley et Cliff Richard sur Radio Luxembourg. À 16 ans, le bac en poche, elle demande une guitare et pose ses premiers mots traduisant ses états d'âme. Après avoir fréquenté le petit conservatoire de la chanson de Mireille, elle se présente chez Vogue, qui a notamment produit un certain Johnny Hallyday. Mademoiselle Hardy fait officiellement sa première apparition à la télévision le 6 février 1962 avec sa chanson « La fille avec toi », suivie de cette même année de l'immortel « Tous les garçons et les filles ».

Ce tube issu tout droit de la vague yéyé la consacre nouvelle idole de la chanson. Sa popularité franchit allègrement les frontières et les succès s'enchaînent, parmi lesquels « La maison où j'ai grandi » en 66, « Comment te dire adieu » en 68, « Message personnel » en 73 et « Musique soul » en 78. Quand

En septembre 67, Françoise Hardy rencontre Jacques Dutronc et tous deux donnent naissance à Thomas Dutronc en 1973. Malheureusement pour elle, Dutronc enchaîne les conquêtes amoureuses, dont la plus célèbre se nomme Romy Schneider. Elle hésite alors à rompre, mais s'en sent incapable. Françoise Hardy et Jacques Dutronc se marient en 1981 pour finalement se séparer définitivement 7 ans plus tard. Tous deux restent néanmoins très liés, bien qu'elle réside à Paris et lui en Corse. En 2004, un cancer du système lymphatique, la maladie de Hodgkin, vient frapper Françoise Hardy. Luttant de très nombreuses années, elle demande à pouvoir s'en aller dignement. Hélas, le droit français lui interdit de mettre fin à ses jours. Elle meurt finalement le 11 juin 2024 à Neuilly-sur-Seine, de manière naturelle. Son fils Thomas annonce alors pudiquement sa disparition par ces 3 mots « Maman est partie ».

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1: C'est un métier où il faut être lucide et ne pas avoir l'air d'être lucide. Voilà, c'est pour ça qu'on dit qu'on est des comédiens, qu'on est des cabots. Et bien sûr, nous sommes des cabots et des comédiens, et c'est pas facile, vous savez. Quand j'écris de la musique, je travaille pas, mais quand je suis en scène, je travaille, parce que je suis devant un tour incroyable. Je fais tomber les pièces comme je peux, et puis je les ramasse, et puis pendant 2 heures, vous comprenez. C'est comme ça que ça se passe. Alors...

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j'ai connu la xénophobie, on m'a traité de sale espagnol, on m'a dit « va bouffer ton pain dans ton pays ». Et pendant quelque temps, je me suis senti réfugié. Mais très rapidement, je me suis rendu compte que ce n'est pas parce que j'étais réfugié. Ce n'était pas pour ça. C'est parce qu'on n'était pas.

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1: En plus de ça, c'est vrai que qu'est-ce qui faisait qu'on me reconnaissait comme un réfugié, c'est-à-dire comme quelqu'un d'ailleurs? La langue, uniquement la langue, c'est elle qui me faisait mal.
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2: Né le 26 août 1948 près de Charleroi, Franck Olivier apprend le piano et la guitare et joue dans un orchestre de bal du samedi surnommé les Cobras. Après avoir enregistré un premier succès intitulé Bella Romantica au début des années 70, le Belge interprète la version française de l'opéra rock Jésus-Christ Superstar. Entre 1975 et 77, il se produit dans la première partie des spectacles de Claude François et grâce à ce dernier enregistre la chanson « Si tu ne m'avais pas laissé le temps » qui devient disque d'or en Belgique.

Franck Olivier poursuit sa carrière en enregistrant de nombreux tubes, parmi lesquels « Souviens-toi d'Only You », une chanson inspirée des Platters.

En 1984, il interprète les génériques des séries télévisées Albator 84 et Astro le petit robot. Après avoir encore collaboré avec Lara Fabian en lui composant plusieurs chansons, Franck Olivier s'éteint le 8 novembre 2021, vaincu par la maladie.

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2: Né le 5 février 1952 à Alençon, Daniel Balavoine quitte le lycée après mai 68 pour jouer dans un groupe du Sud-Ouest portant le nom de Présence. En 1971, il arrive à Paris pour tenter une carrière musicale, mais le succès le fuit. Son premier album en 1975, intitulé « De vous à elle, en passant par moi », s'apparente à un flop. Le second, en 1977, surnommé « Les aventures de Simon et Gunther », concept autour du mur de Berlin, ne reçoit qu'un écho très moyen. Sa carrière débute finalement en 1978 grâce à la chanson « Le chanteur » qui connaît un succès conséquent. Et

Par la suite, tout s'enchaîne très rapidement, puisque Balavoine se fait connaître d'un plus large public en occupant un premier rôle dans la comédie musicale Starmania de Luc Plamondon. Auteur et interprète de plusieurs de ses chansons, il rencontre ensuite un franc succès avec des titres tels que « L'Aziza »,« Mon fils, ma bataille » et « Lucie ». Adulé des foules et en pleine gloire, cet artiste engagé disparaît brutalement le 14 janvier 1986, tout comme Thierry Sabine et François-Xavier Bagnou dans un accident d'hélicoptère lors du Paris-Dakar à la frontière entre le Mali et le Burkina. Injuste pour un homme voulant mener à bien une opération humanitaire en installant des pompes à eau solaire dans des régions arides.

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départ, je faisais de la matière sonore. C'est-à-dire, je faisais de la, disons, un son avec un piano, des percussions, des résonances, des réverbérations. En fait, ce qui m'a donné envie de chanter, parce qu'en fait, j'aime pas tellement les voix de chanteurs, et j'aimais encore moins la mienne. Mais la résonance m'attirait. Donc, c'était pas une voix de chanteur, c'était ni la voix, comme je vous parle maintenant, c'était une voix trafiquée. Et moi, sur tous mes albums, c'est moi qui fais mes voix. Je les mélange avec des choses, mais j'aurais pas du tout envie de vous chanter une chanson a cappella. Je refuse. Quand on me demande, je refuse.